Cette version de Giant Steps, composition emblématique créée en 1960 par John Coltrane, figure sur le tout premier album du guitariste Lorne Lofsky, It Could Happen to You, réalisé en 1980 pour la maison Pablo par nul autre que le pianiste Oscar Peterson, qui avait découvert Lofsky alors que ce dernier avait tout juste 26 ans. Kieran Overs était à la contrebasse et Joe Benza à la batterie. Si ce n'est pas encore le cas, je vous encourage à souscrire à nos pages dans les réseaux sociaux. Quand le jazz est là dans Facebook ou Stanley P. en jazz dans Blue Sky, j'y publie régulièrement des détails sur le contenu de mes émissions à venir et diverses informations sur le jazz que j'estime digne de votre attention. Vous pouvez aussi m'adresser vos commentaires via ces canaux ou encore utiliser la bulle de conversation sur notre portail audio.ca. Je vous rappelle que le jeudi soir, je réserve une partie de notre programmation à vos demandes spéciales. Voici un autre thème de John Coltrane, également créé en 1960, Naïma, dédié à sa première épouse, revisité en 2018 par les saxophonistes Pat LaBarbera et Kirk McDonald sur leur disque Train of Thought, un enregistrement réalisé le 20 et le 21 septembre 2018 et qui documente l'événement annuel d'hommage à Coltrane mené par les deux saxophonistes torontois depuis un quart de siècle. Ces messieurs le présentent d'ailleurs à nouveau sur les lieux du crime au Rex de Toronto à compter de mercredi soir et jusqu'à samedi inclusivement, chaque fois à 20h.

Tiré de l'album Train of Thought, paru en 2019 sous étiquette Seller, c'était Naïma de John Coltrane, relu par les saxophonistes Pat LaBarbera et Kirk McDonald, en compagnie du pianiste Brian Dickinson, du contrebassiste Neil Swainson et du batteur Joe LaBarbera. Cette année encore, Pat LaBarbera et Kirk McDonald rendent hommage à Coltrane avec une série de concerts donnés au Rex de Toronto à compter de mercredi soir et jusqu'à samedi inclusivement. Du côté de Montréal, la saxophoniste Camille Thurman se produira en duo avec le pianiste Jean-Michel Pilk demain à 19h30 à la salle Tanaskulik de l'École de musique de l'Université McGill. Je vous propose la relecture d'un thème de Billy Strayhorn, « Flower is a Lovesome Thing » par Camille Thurman et son groupe avec Mark Whitfield à la guitare. Il s'agit d'une piste de l'album « Inside the Moment » publié par la firme Chesky en 2017, un album capté devant public.

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In the Loop, une piste de l'album Blow Up du saxophoniste Steve Caldestad, enregistrée devant public au défunt club Cellar de Vancouver en mai 2009 et parue sous étiquette Cellar au début de l'année suivante. Kevin Dean était ici à la trompette, le compositeur de la pièce Andrew White était au piano, Jody Prosnick à la contrebasse et Jesse Cahill à la batterie. Steve Caldestad se produira à la tête d'un quartet avec Bryn Roberts au piano au club Frankie's de Vancouver samedi soir. Ça m'a justement donné le goût de vous faire entendre Bryn Roberts, que voici en compagnie d'un autre saxophoniste de la même génération, Seamus Blake, dans un extrait de l'album que Roberts faisait paraître sous étiquette Fresh Sound en 2005, enregistré avec le contrebassiste Drew Gress et le batteur Mark Ferber. L'album s'appelle Ludlow et ce thème a pour titre Reruns.

Vous aurez sans doute reconnu Chelsea Bridge de Billy Strayhorn. Cette version, c'est celle du Big Bandit Orchestra, dirigée par le saxophoniste Yves Turgeon. Formation qu'on pourra voir et entendre demain 19h au Dièse 11 de Montréal dans le cadre des Mardis Big Band du Club de la rue Saint-Denis. Également en concert à Montréal cette semaine, le pianiste Tory Butler mènera son trio au Club Upstairs jeudi à 19h et 21h30. Je vous propose d'écouter Lainey's Love, une piste de One of the Others, le deuxième album du pianiste paru sous étiquette Just in Time en 2022. Le trio de Butler compte Morgan Moore à la contrebasse et Wally Mohammed à la batterie.

Le standard The Way You Look Tonight par Stéphanie Laliberté, une plage de son album homonyme gravé en 2008 avec le soutien du trio du pianiste Jeff Lapp, disque Elephant Music. En trio avec le guitariste François Rioux et le contrebassiste Alex Morissette, Stéphanie Laliberté chante au Bijou à Québec jeudi à 18h. Voilà, c'est tout pour notre émission de ce soir. On va se dire au revoir au son d'une autre version de Autumn in New York, celle du trio du guitariste Samuel Dechasseur, en concert ce jeudi à 18h au Club Nevsky à Montréal. Merci à Pierre Dulon à la console technique, au microphone, à la recherche, au choix musical, c'était Stanley Péan. Je rappelle aux couche-tard et insomniaques parmi vous que jusqu'au 30 septembre, mon émission Soul la nuit fait relâche pour permettre la diffusion d'un documentaire radio sur le parcours et le leg de Miles Davis. D'ici à ce qu'on se retrouve demain à l'heure du jazz, bonsoir et bonne chance.

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La première fantaisie pour flûte de Georges-Philippe Telemann, interprétée par Claire Guimond. Ici Guillaume Hubermont, c'est reparti pour un tour de veille à l'appel du soir. J'espère que vous allez bien, que vous êtes

forme. On va voyager quand même ce soir et on va débuter tout ça en Bretagne avec Charles Koechlin. Si ce nom vous est peut-être moins familier, sachez qu'il s'agit d'un créateur quand même assez intéressant, connu dans les années 20 pour ses explorations d'avant-garde, ses explorations atonales. Il a senti aussi par après le besoin de revenir à la source, de retourner vers une musique plus accessible et le folklore de son coin de pays l'a beaucoup appelé. Il a donc plongé dans le Barzaz Braise, qui est un recueil assez connu en Bretagne qui rassemble tous les chants populaire breton du 19e siècle, rempli de mythes et de légendes. Et c'est ainsi que sont nées ces chansons bretonnes sur d'anciennes chansons populaires. C'est comme ça que s'appelle son recueil. Le chant humain chez lui est interprété par le violoncelle, qui est toujours un instrument qui fonctionne bien quand on veut imiter ces registres de la voix-là, tandis que le piano s'occupe de l'accompagnement, dépouillé mais très inventif. On va entendre 6 de ses petites chansons avec des titres très évocateurs, comme « La prophétie de Gwenc'hlan », « Le seigneur Nan et la fée » ou encore « Saint et flamme » et « Le roi Arthur ». Des vieilles histoires portées ce soir par le violoncelliste Cameron Crossman et le pianiste Philippe Chiou.

Cette dernière chanson bretonne s'appelle « Vin des Gaulois » et vous aurez peut-être reconnu une vieille chanson scout, « Feu, feu, joli feu ». C'est la même mélodie, ça vient du même endroit de cette chanson bretonne, donc qui a été reprise par Charles Koechlin, interprétée par deux gars de chez nous, le violoncelliste Cameron Crossman et le pianiste Philippe Chiou. Ici Guillaume Hubermont, bienvenue si vous vous joignez à nous. Ravi de poursuivre cette traversée musicale en votre compagnie. C'est Mozart qui nous attend au prochain tournant, à la prochaine halte. Mozart et sa fascination pour les instruments à vent et notamment pour le cor. À son époque, le cor, c'était un instrument très récent. Il était encore dépourvu de pistons et pour produire les différentes notes, le corniste devait boucher le pavillon avec sa main. Une technique vraiment complexe. Ce qui fait que la musique pour cor solo était quand même assez rare et Mozart a beaucoup écrit pour cet instrument parce que un de ses meilleurs amis était corniste et pas n'importe lequel, probablement le meilleur de son époque, son nom Joseph Ludgeb. Ludgeb était d'ailleurs la cible de beaucoup de moqueries, de plaisanteries de la part de Mozart, c'était vraiment des bons amis. Par exemple, il pimentait ses partitions qu'il lui écrivait avec des dédicaces ou des mots dans les marges comme « Courage »,« Respire un peu »,« Quelle imitation de chèvre ». Plusieurs exemples comme ça. Il a aussi copié sa musique avec plusieurs encres de couleurs différentes pour le déranger quand il était en concert. Bref, de cette amitié-là, entre Ludgeb et Mozart, est né le quintet K407 en 1782, composé durant une période, on peut dire, particulièrement heureuse de la vie de Mozart à Vienne. Et dans ce quintet, Mozart taquine ouvertement son copain en lui écrivant des grands sauts, des dialogues pleins d'humour, des trucs quand même assez compliqués à jouer au cor. En voici l'adaptation pour trio signée Tony Ricard, réunissant le corniste Jeff Nielsen, le violoniste Ik Kwan Bae et la pianiste Naomi Kudo.

Quand je vous parlais d'une époque joyeuse dans la vie de Mozart, ça s'entend dans la musique, hein, la bonne humeur, l'agilité de ce quintet Köchel 407 de Mozart. On va faire un saut dans le temps maintenant, mais rester dans ce même esprit de clarté avec un compositeur français du XXe siècle qui s'appelle Jean Français. Français avec un X. Et dans le livret qui accompagne l'enregistrement qu'on va écouter, Français signe un petit texte très riche en confidences. Il y explique, je le cite, qu'une force inconnue mais bien réelle le pousse à composer depuis l'âge de 5 ans. Une force instinctive à laquelle il choisit d'obéir aveuglément. En se tenant loin des grandes théories et des problèmes esthétiques de son temps, Jean Français assumait d'ailleurs pleinement de nager à contre-courant et son ambition, offrir une musique tour à tour riante ou sérieuse mais jamais ennuyeuse. Il s'excuse même auprès des connaisseurs, entre guillemets, de ne pas s'inscrire dans ce genre ennuyeux qui, selon lui, était pourtant si répandu dans les salles de concert. Donc c'est cette vitalité, j'allais dire naïve, mais lumineuse et assumée, qui irrigue ce qu'on va écouter, son concerto pour deux pianos et orchestre, composé en 1965. Il dit qu'il y a énormément de notes dans cette partition, mais il les assume toutes. Il a soigneusement compté chaque goutte de cette pluie sonore pour que la pensée générale reste limpide. Cette œuvre va prendre ici une belle dimension puisque Jean Français va s'installer à l'un des pianos pour rivaliser avec sa propre fille, Claude Français, et non pas Claude François. Ils sont tous deux soutenus par l'orchestre symphonique de Baden-Baden, placé sous la direction de Pierre Stoll.

Le concerto pour deux pianos de Jean Français, interprété par le compositeur lui-même et sa fille Claude, soutenu par l'orchestre symphonique très joyeux de Baden-Baden sous la direction de Pierre Stoll. Ici Guillaume Hubermont, je suis très très heureux de vous retrouver pour entamer cette deuxième heure de l'appel du soir qui va se poursuivre à Saint-Pétersbourg avec Alexander Borodine. Borodine, il était chimiste et professeur de médecine. Ça, sur papier, c'est un métier à temps plein. On peut donc comprendre qu'il n'avait que très peu de temps pour composer de la musique. Et c'est sans doute pour ça que son catalogue d'œuvres est plutôt court, mais quand même assez passionnant. Et c'est en vacances qu'il composait. Notamment lors de ses vacances à l'été 1881, il va rédiger d'un seul trait son deuxième quatuor à cordes. C'est en fait un cadeau d'anniversaire destiné à son épouse pour célébrer les 20 ans de leur rencontre. Et comme il est lui-même violoncelliste, Borodine fait du violoncelle sa propre voix au sein de l'ensemble. Donc quand le violoncelle joue, c'est Borodine lui-même qui s'adresse à son épouse. C'est l'instrument qui chante évidemment les thèmes les plus passionnés, vous vous en doutez, tout particulièrement dans le Notturno, qui est l'extrait le plus connu de cette œuvre. Vous risquez sans doute de le reconnaître quand ce sera son tour. Voici donc le quatuor à cordes numéro 2 d'Alexander Borodine, interprété par le quatuor Escher.

Le deuxième quatuor à cordes d'Alexander Borodine, magnifiquement porté par le quatuor Escher. Pour retrouver toute notre programmation, n'hésitez pas à vous rendre sur la page de notre émission, sur notre site internet ou sur l'application audio. Et vous pouvez, par la même occasion, si le cœur vous en dit, m'écrire et me donner de vos nouvelles ou me dire ce que vous pensez de tout ça. Pour aborder notre dernière demi-heure d'émission, on va plonger dans une expérience assez lumineuse, imaginée par la mezzo-soprano canadienne Emily D'Angelo en 2021. Elle a sorti un album qui porte le nom d'un concept de la Grèce antique, Energia. On pense à énergie, mais c'est en fait un terme qui n'a pas d'équivalent en français et qui évoque très précisément, je cite, « une clarté si vive et éclatante qu'elle rend les choses presque palpables ». On retrouve quatre femmes qui sont mises de l'avant sur ce projet-là et notamment la figure fascinante d'Hildegard von Bingen, compositrice, poétesse, scientifique, religieuse, mystique, visionnaire du XIIe siècle. Je pourrais vous parler d'elle pendant des heures, tellement il y a des choses à dire. Hildegard qui disait qu'elle recevait sa musique au travers de visions reçues dans ce qu'elle appelait l'ombre de la lumière vivante. Tout un programme. Alors, dans des relectures quand même très épurées, Emily D'Angelo et le Quatuor Cus nous interprètent deux de ses antiphones, O Frondes Virga et O Virtus Sapientiae.

La chanteuse Maëlle et les claviers feutrés de Anomalie, producteur montréalais. La pièce s'appelle Léria. Elle est extraite de son album Galerie. Pour aborder nos derniers instants de quiétude, je vous propose une immersion dans un monument de la musique ambiante, la musique pour aéroport de Brian Eno. Confession d'abord à propos de cette œuvre, je l'ai beaucoup écoutée. J'ai écrit en fait une grande partie à l'époque de mon mémoire de maîtrise sur ces boucles répétitives qui me permettaient vraiment de me concentrer. Quand il conçoit cette œuvre-là, Brian Eno, à la fin des années 70, à l'aide de bandes magnétiques et de synthétiseurs, il pense à un espace qui sert à apaiser l'esprit, à redéfinir notre rapport au quotidien. De la musique, en gros, là, qui doit pouvoir être écoutée comme une méditation et en même temps être ignorée, tournée en arrière-plan. C'est ça un peu la définition de la musique ambiante. Mais ce qu'il n'avait pas anticipé à l'époque, c'est qu'un collectif d'avant-garde qui s'appelle Bang on a Can sortirait un jour cette musique-là du studio pour la confier à des vrais musiciens. Et c'est le clarinettiste Evan Zipporin qui signe cet arrangement du mouvement 2-2-2 de musique pour aéroport, enregistré en prise unique avec un mélange d'instruments acoustiques et de sonorités électroniques. Fermez vos yeux, laissez-vous planer entre deux fuseaux horaires ou entre deux vols de correspondance. Voici Bang on a Can.

Musique pour Aéroport, Brian Eno, arrangée par Evan Zipporin, interprétée par le collectif Bang on a Can. Et c'est ici, dans une salle d'attente entre deux vols de correspondance, qu'on va se souhaiter une bonne nuit, un bon vol, une belle évasion dans le monde des rêves. Ici Guillaume Hébermont, à demain.

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Le 26 mai 2026, Miles Davis aurait eu 100 ans. Cet anniversaire nous permet donc de nous pencher sur son exceptionnelle carrière musicale, ce que nous faisons en 10 épisodes, au cours desquels nous pouvons entendre des musiciennes et des musiciens, des critiques et des spécialistes d'ici, nous raconter comment Miles Davis a su, à travers ses albums principaux et son extraordinaire musique, chercher et trouver le renouveau. Je m'appelle François Lemay et voici le 5e épisode de 10 fois Miles, Intermède avec Gil Evans.

Nous retrouvons Miles Davis à la fin des années 50, au sommet de son art. Son sextet réunit des musiciens d'exception, enregistre Kind of Blue, un album appelé à transformer durablement l'histoire du jazz. Mais en parallèle, avec Gil Evans, il poursuit une collaboration qui a pris une place centrale dans sa musique. Et ensemble, ils explorent de nouvelles couleurs orchestrales et de nouvelles façons de faire sonner le jazz. On pense plus nécessairement les albums comme des collections de pièces, mais de plus en plus comme des ensembles cohérents, faits pour être écoutés d'un bout à l'autre.

Birth of the Cool, c'était la première collaboration entre Gil Evans et Miles Davis qui a été un premier jalon hyper important pour la suite.

0: Miles Davis retrouve l'arrangeur Gil Evans en 1957 pour une nouvelle collaboration, quelques mois après que les pièces de leur projet Birth of the Cool soient réunies sur un album qui se fera remarquer. En parallèle, Miles et Evans se retrouvent en studio pour enregistrer Miles Ahead. Ensemble, ils poussent encore plus loin leurs recherches sur les couleurs et l'orchestration, ce qui marque le début d'une série d'albums orchestraux qui compteront parmi les plus marquants de la carrière de Miles Davis.
1: Donc, c'est vraiment la grande complicité entre cet arrangeur blanc d'origine canadienne, mais qui a passé le plus clair de sa vie aux États-Unis, qui est devenu un des très, très grands arrangeurs. À mon avis, des années 50, fin des années 40, jusqu'à sa mort, était le plus grand arrangeur. Parce que c'était vraiment un game changer.

Avec Miles Ahead, sorti en 1957, Miles Davis et Gil Evans réalisent l'un des grands albums du Third Stream, un courant qui cherche à rapprocher le jazz moderne et la musique classique. Une seule chose déplaît à Miles, la pochette originale, qui montre une femme blanche sans aucun lien avec sa musique. Il voit là une décision imposée par la maison de disques et décide désormais de surveiller son image de beaucoup plus près. Dorénavant, si une femme est représentée, elle sera noire. Quelques années plus tard, c'est sa femme, Frances Taylor, qui apparaîtra d'ailleurs sur la pochette de l'album « Someday My Prince Will Come ». Mais malgré qu'elle lui serve d'inspiration, leur relation est intense et tourmentée. Miles reconnaît d'ailleurs que sa jalousie l'a menée à des gestes violents vers elle, et il en regrettera profondément les conséquences.

Frances joue aussi un rôle dans la musique de Miles. Comme elle danse dans Porgy and Bess à New York, c'est elle qui donne l'idée de consacrer un album à cette œuvre. Miles retrouve alors Gil Evans pour donner forme à ce nouveau projet.

0: Alors, Porgy and Bess, 58, c'était enregistré avant Kind of Blue, puis ça a sorti en 59, donc c'est exactement la même époque.
1: Porgy and Bess, donc, c'était l'opéra de George Gershwin.
2: Marianne Trudel, pianiste.
1: Qui a été réarrangé, réorchestré par Gil Evans. Mais Gil Evans était un être tellement créatif, tellement unique, tellement novateur, que pour moi, c'est plus que de l'arrangement, c'est de la composition. C'est une vision totalement personnelle, extrêmement riche et nouvelle de cette œuvre-là.

Donc, dans la version, évidemment, de Gil Evans, avec Miles, il n'y a plus de voix, mais Miles devient la voix, en quelque sorte. Et c'est un album qui est absolument bouleversant. C'est extrêmement coloré, extrêmement riche. Il y a comme une tension dramatique à travers tout l'album. Il y a des contrastes énormes. Je me rappelle de la première fois que j'ai entendu la première piste de l'album. Ça commence là, dans l'aigu, dans le très, très fort des trompettes. C'est extrêmement dramatique. Et à peine 15 secondes plus tard, on est dans quelque chose qui disparaît dans la douceur avec les flûtes, un trémolo de flûte. Et là, Miles rentre. Puis là, on est comme, wow, qu'est-ce que c'est que ce monde sonore qui est nouveau, qui est si riche?

Donc, beaucoup, beaucoup, beaucoup de contrastes, des couleurs chatoyantes, extrêmement créatifs au niveau des arrangements. Et Miles qui flotte par-dessus ça de façon royale.

une des grandes qualités de cet album-là, c'est sa sonorité qui est particulière comparée au big band traditionnel. Donc, encore une fois, on ramène un peu ce qu'on avait introduit pour les sessions de Birth of the Cool, c'est-à-dire l'utilisation du tuba, les corps français. Donc, on a trois corps français dans l'ensemble sur Porgy and Bess. Et donc, on a quatre trombones, ce qui est totalement habituel en big band, plus un tuba. Donc, il y a beaucoup plus de brass, de cuivre, ce qui fait que c'est un son très, très rond, très velouté. Et les saxophones sont pratiquement jamais sur le saxophone. C'est beaucoup plus des doubles, des doublures qu'on appelle. Dans un big band, on s'attend à ce que les saxophonistes puissent changer d'instrument. Donc, on appelle ça qu'ils puissent doubler, tant sur la clarinette, sur les flûtes. Donc, ils doublent sur les flûtes. Et pas juste la flûte à laquelle on est habitué, disons, dans un orchestre symphonique, mais il y a des flûtes alto, il y a même flûte basse, il y a clarinette basse. Donc, on a toute une panoplie de couleurs qui est très, très inhabituelle à ce moment-là pour un big band. Et c'est ce qui fait la personnalité au niveau de l'instrumentation de cet album-là qui est sublime.

C'est tout le génie de Gil Evans dans ses, souvent dans ses intros, qui sont beaucoup plus près de la musique classique parfois, très, très orchestrale.

et ensuite le swing qui rentre et les backgrounds pendant le solo de Miles, c'est les trois corps français qui font le petit background, qui swing. C'est comme wow!

moi, j'ai eu l'opportunité et le privilège de jouer Porgy and Bess au complet en 2010 au Festival de Jazz.

0: Randy Lauro, trompettiste.
1: Moi, j'avais invité un chef d'orchestre qui c'est lui qui avait transcrit, parce que Gil Evans n'était pas un arrangeur ou un compositeur traditionnel dans le score. Il écrivait toute sa musique sur les cinq lignes d'une portée. Puis il mettait des cues. T'sais, donc, il disait corps français, puis là, il y a les trois notes du corps français avec une flèche. Puis, c'est spécial. Donc, il n'était pas organisé dans ces choses. Apparemment, son appartement à New York, de Gil Evans, c'était comme complètement une catastrophe. C'est catastrophique. De la musique partout, il n'y avait rien catalogué. T'sais. Donc, ce monsieur-là, Joe Muccioli, il a eu la permission de la famille, parce que c'était un musicologue, puis il a eu la permission de la famille d'aller fouiller dans tout ça. Là, puis il a réussi de repiquer Porgy and Bess, puis de faire des scores et des partitions séparées pour tous les musiciens, parce qu'ils ne se trouvaient pas nulle part. Puis il m'a donné une copie de la partition de Miles avec les transcriptions de tous ses solos sur le Mais moi, j'essayais pas de suivre le solo de Miles parce que je voulais quand même jouer ça personnel.
0: Gil Evans laisse énormément de liberté à Miles dans son écriture. Par exemple, il va lui arriver de donner à Miles une seule gamme sans lui imposer une suite d'accords. Ça lui laisse beaucoup plus d'espace pour construire ses mélodies. Cette façon de travailler rejoint les recherches modales que Miles mène déjà à l'époque. Elle l'encourage à moins penser en termes d'accords et davantage en termes de mélodie et de liberté d'improvisation.

Puis Summertime, c'est le track classique sur ce disque-là. Miles a l'opportunité de jouer sa façon. Il y avait beaucoup d'ouverture, il y avait beaucoup d'espace pour lui, beaucoup de place sur cet album-là, vraiment de définir son style lyrique.

0: Sketches of Spain. Donc, 1960. Une trentaine de musiciens. L'œuvre de Miles Davis et Gil Evans.
1: La conclusion de tout le bagage depuis 15 ans, tu sais, pour dire, ben voici, il avait développé une voix puis sensibilité au max, tout était au maximum. Et aussi, musicalement aussi, pour composition, arrangement et tout ça avec Gil, parce que c'était vraiment le premier grand œuvre orchestrale. Jazz.
2: C'est un album qui est comme un... Tu t'assois dans un grand stade pour l'écouter. Là. C'est monumental. C'est un moment épique qui a été enregistré de façon magistrale. C'est super somptueux.

0: Lorsque vous écoutez des big bands, des grandes formations de jazz, qu'est-ce que vous écoutez?
1: Alain Brunet, éditeur et chef de direction de Panem 360.
0: Les sections de saxophone, les sections de trompette et les sections de trombone. Mais vous n'avez pas de musique de chambre à l'européenne. Alors, lorsque vous écoutez Sketches of Spain, il n'y a pas de saxophone. C'est du cor, du tuba, du hautbois, du basson, de la harpe, de la clarinette, de la flûte. Pas de saxophone. Donc, c'est une rupture avec le big band. Et donc, une espèce de fusion entre la musique de chambre moderne et le jazz moderne. Et ça, c'était vraiment le concept de Gil Evans. Évidemment, bien encouragé par Miles Davis, qui avait les oreilles tout grandes ouvertes,

Cette musique le captive par son intensité, ses couleurs et sa force expressive. Avec Gil Evans, il ne va pas chercher à la reproduire, mais plutôt à en retrouver l'atmosphère et l'émotion. Cette découverte nourrit leur imaginaire commun et mènera directement à Sketches of Spain, l'un des projets les plus ambitieux et les plus singuliers de toute la carrière de Miles Davis.

le plus fort de ce disque-là, c'est des improvisations. T'sais. C'est comme un peu ascenseur. C'est vraiment libre et sensible.

Pour Miles Davis, Sketches of Spain ne puise pas uniquement dans le flamenco. Il y entend aussi l'héritage des musiques arabes et des traditions africaines qui ont marqué le sud de l'Espagne. Il souligne les ressemblances entre certaines gammes du flamenco et celles de la musique afro-américaine. À ses oreilles, la soleá, l'une des formes les plus anciennes du flamenco, partage la même émotion profonde que le blues. C'est ce lien entre l'Espagne, l'Afrique et le jazz que Miles cherche à faire entendre.

0: La pièce maîtresse de Sketches of Spain est une adaptation jazz du deuxième mouvement du Concerto d'Aranjuez, composé par Joaquín Rodrigo pour guitare et orchestre.
1: Concerto Aranjuez, c'est considéré la première pièce de jazz orchestral.
2: C'est l'introduction. C'est vraiment mystérieux, mélancolique. Tu sens que tu descends dans une sombre forêt mélodique.
0: Antoine Samuel Moffette à la Vaux, DJ et programmateur du créneau Jazz Hop sur ICI Musique Hip-Hop.
2: Mais surtout sur ça, il disait souvent que pour ce concerto, la mélodie était tellement puissante que c'était la jouer vraiment doucement, qui lui donnait toute sa force puis qui décuplait encore plus sa force. Je pense que les gens ne se rendent pas toujours compte que jouer de façon douce, avec autant de clarté, c'est ça qui est spectaculaire puis impressionnant. Il a mis tellement d'émotion puis de subtilité, c'est tellement feutré. C'est lui seul qui aurait pu réussir à rehausser cette pièce-là à ce niveau-là. Puis moi, jusqu'à présent, ça me donne des frissons dans le dos.

0: Avec cet album, Miles Davis remporte en 1961 son tout premier prix Grammy dans la catégorie de la meilleure composition originale jazz.
1: C'est très facile de dire « ça, c'est Miles Davis ». J'ai juste besoin d'entendre deux, trois notes. Puis je sais tout de suite que c'est Miles Davis parce que j'entends une note touchée par un son. Tu sais? Puis c'est ça, « Sketches of Spain ».

Quiet Night, c'est la dernière collaboration en studio entre Miles Davis et Gil Evans. Malgré son titre, l'album ne se limite pas à la bossa nova. Il mêle musique brésilienne, influences espagnoles, standards et jazz orchestral. Les sessions, qui sont étalées sur plus d'un an, ne permettent jamais d'achever le projet, ce qui n'empêche pas Columbia de publier le disque en 1963. Miles, totalement hors de lui, considère qu'il s'agit d'une œuvre incomplète qui n'aurait jamais dû voir le jour. Cette parution met un terme, pour l'instant, à l'une des collaborations les plus fécondes de l'histoire du jazz.

Au début des années 60, Miles Davis vit une période pleine de contrastes. Son succès lui permet d'acheter une vaste maison aménagée dans une ancienne église orthodoxe russe. Il y écoute la musique classique et reçoit des vedettes comme Marlon Brando, Elizabeth Taylor et Paul Newman. Mais sa santé se détériore. L'arthrite et des douleurs intenses à la hanche rendent son quotidien de plus en plus difficile. Aussi, son père meurt en 1962, puis sa mère en 64. Pendant ce temps, sa relation avec Frances se dégrade et l'alcool comme la cocaïne reprennent de la place dans sa vie.

Entre 1955 et 60, Miles Davis connaît l'une des périodes les plus fécondes de sa carrière. En quelques années, il contribue à redéfinir le hard bop, ouvre de nouveaux territoires avec le jazz modal et avec Gil Evans, fait rentrer le jazz orchestral dans une autre dimension. Il enchaîne les albums majeurs à un rythme presque étourdissant. Mais Miles ne s'attarde jamais longtemps sur ce qu'il vient d'accomplir. Dès qu'une formule commence à s'installer, il cherche déjà ailleurs. Sommes-nous surpris? Une nouvelle génération de musiciens attire maintenant son attention. Avec son arrivée, Miles sent qu'une nouvelle aventure peut commencer.

C'était 10 fois Miles avec Alain Brunet, Ron DeLauro, Marianne Trudel et Antoine Samuel Moffett à la voix. À la recherche, Jacinthe Leblanc. À la narration, moi-même, François Lemay. Au mixage sonore, Alexis Dufresne. Et à la réalisation, Julie-Christine Parent.

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Allegro de la symphonie en sol majeur, Wodken 173 de Carl Philipp Emanuel Bach, joué allègrement par les musiciens de l'ensemble Arte dei Suonatori sous la direction de Marcin Jwiankiewicz. Bonjour à toutes et à tous, merci d'être là, soyez les bienvenus à la table d'harmonie, Frédéric Trottel avec vous, on est ensemble pour les deux prochaines heures. Quand j'écoute la musique de Carl Philipp Emanuel Bach, je pense très souvent à son célèbre père, Jean-Sébastien, et à ses nombreux enfants. Je me fais toujours la réflexion que ce paternel aura été, dans la sphère professionnelle comme dans la vie privée, d'une exceptionnelle fécondité. Des 20 enfants que Jean-Sébastien Bach a eus avec ses deux épouses, Maria Barbara et Anna Magdalena, 10 ont pu atteindre l'âge adulte, ce qui correspond à peu près à la moyenne de mortalité des enfants à cette époque. Mais 4 de ces 10 adultes sont devenus de très doués compositeurs. De ceux-là, Carl Philipp Emanuel aura été de loin le plus productif, le plus marquant. Faut dire aussi qu'il est celui qui aura vécu le plus longtemps. Il est mort à 74 ans, le 14 décembre 1788, surpassant d'un an son frère le plus proche en matière de longévité, Wilhelm Friedemann Bach, mort à 73 ans en 1784. Il aura eu le temps de composer non moins de 1000 œuvres, ce qu'il place en termes de quantité pas très très loin derrière son cher papa, Jean-Sébastien.

Symphonie en mi bémol majeur, Votken 179 de Carl Philipp Emanuel Bach. Marcin Zwiankiewicz dirigeait les musiciens de l'ensemble polonais Arte dei Suonatori. On enchaîne avec la musique du parrain de Carl Philipp Emanuel Bach, Georg Philipp Telemann. Autre musicien prolifique, je dirais même hyper prolifique, on estime sa production, tenez-vous bien, à plus de 6000 œuvres. Du côté de sa descendance, par contre, à l'inverse de celle de son bon ami Jean-Sébastien Bach, aucun des 11 enfants de Telemann ne va embrasser la profession de musicien. Seul son petit-fils, Georg Michael Telemann, va reprendre le flambeau. Il va œuvrer à Riga à la fin du 18e siècle à titre de directeur de la musique des églises et chantre de la cathédrale. Il va y diriger là-bas d'ailleurs de nombreuses œuvres religieuses de son grand-père. À la mort de ce dernier, en 1767, il avait hérité apparemment d'une très grande partie des partitions et manuscrits de son illustre aïeul.

Beethoven, sonate pour piano numéro 21, opus 53, dite Waldstein, du nom de son dédicataire, le comte Ferdinand von Waldstein, mécène et protecteur de Beethoven. C'est l'une des sonates probablement les plus techniquement exigeantes, les plus novatrices aussi de Beethoven. Son écriture exploite vraiment tout le registre du clavier, toutes les ressources sonores de ce nouveau piano des facteurs français et rares que Beethoven venait d'acquérir en 1803, au moment où il a mis en chantier cette sonate, ce qui en fait l'une de ses œuvres pianistiques peut-être les plus orchestrales. On écoutait le pianiste Igor Levit, extrait de son intégrale des 32 sonates de Beethoven. Demande spéciale d'une fidèle auditrice de la table d'harmonie, Madame Danielle Bolduc, que je remercie chaleureusement. J'en profite pour vous rappeler, toutes et tous, que c'est toujours un bonheur de recevoir vos messages. N'hésitez pas à m'écrire pour toute question, commentaire ou suggestion musicale. Vous n'avez qu'à accéder à la page de la table d'harmonie sur Radio-Canada Audio et cliquer sur la bulle de conversation. On prolonge le plaisir avec Beethoven, on se tourne maintenant vers son ardent et lumineux concerto pour violon et orchestre en ré majeur, opus 61, écrit en 1806. La violoniste Isabelle Faust est aux côtés des musiciens de l'orchestre Mozart, sous la direction de son regretté fondateur, Claudio Abbado.

Rayonnant concerto pour violon et orchestre en ré majeur de Ludwig van Beethoven. Isabelle Faust était au violon, Claudio Abbado dirigeait l'orchestra Mozart. Enregistrement réalisé en novembre 2010 à l'Auditorium Manzoni de Bologne en Italie, une production Harmonia Mundi. C'est le legs le plus foisonnant de Franz Schubert, ce corpus de quelques 600 lieder. Ses chansons pour voix et piano, composées sur une période de 17 ans, de 1811 à 1828. De l'âge de 14 ans jusqu'à sa mort à 31 ans, Schubert aura mis en musique les vers d'une centaine de poètes germaniques de son temps, de Goethe à Heinrich Heine, en passant par Friedrich Schiller, Wilhelm Müller, Johann Mayrhofer. Un univers où dominent les thèmes chers à Schubert, la solitude, le rejet, l'errance, le voyage, la mort, le rêve, l'amour, la nature. On s'abandonne à la voix poignante et pénétrante du baryton allemand Matthias Goerrn. En compagnie du pianiste Helmut Deutsch, il nous interprète dans l'ordre Au pays du silence, Le voyageur, Au bord du ruisseau, Au printemps, À son luth, À la musique, Nuit d'étoiles et étoiles du soir.

le baryton allemand Matthias Görn et les pianistes Helmut Deutsch et Eric Schneider, prenantes interprétations de quelques lieder, de chansons de Franz Schubert. Matthias Görn qui a indisqué de 2007 à 2014 une anthologie de référence en 9 volumes consacrés aux lieder de Schubert. On écoutait ici quelques plages tirées de son volume 2, enregistré à Berlin en janvier 2008. Merci d'avoir été à l'écoute, c'était la Table d'Harmonie, Frédéric Trudel ici, je vous laisse en belle compagnie avec mes collègues Marie-Christine Trottier et Julie Daou. Je vous souhaite à toutes et à tous une excellente fin de journée, on se retrouve demain pour d'autres belles heures de musique.

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1: Sur Ici Musique Classique, bienvenue à Bouffée d'air. Je m'appelle Marie-Christine Trottier, très heureuse de vous retrouver à notre rendez-vous quotidien. Paris 1914 arrive ce cortège. Pièce enjouée, insouciante, animée, signée Lily Boulanger.

Je vous l'avais bien dit que c'était enjoué. La violoniste Elena Urioste et le pianiste Tom Poster jouaient Introduction et cortège pour violon et piano de Lili Boulanger avec quelques retouches du pianiste. Disparue en 1918, elle n'avait que 24 ans. Lili Boulanger avait tout pour devenir l'une des plus grandes compositrices du 20e siècle. Alors, au cours de la prochaine heure, nous entendrons quelques pièces de son cru et d'autres aussi de sa sœur de 6 ans, son aînée, la célèbre pédagogue Nadia Boulanger. Entre 18 et 21 ans, Lili a écrit une pièce au climat sombre et tragique qui explore les riches textures du piano, le thème et variations, ou si vous préférez, morceaux pour piano. Une œuvre mélancolique et exigeante pour les pianistes. Une page sombre et mystérieuse qui est assez prenante malgré son austérité. Le thème est une mélodie à la fois très simple et tourmentée. Les variations qui suivent viennent accentuer ce caractère. Lili Boulanger inscrivait souvent sur la partition des notes pour préciser la manière d'interpréter. On peut dire que la pianiste Elisabeth Pion respecte la volonté de la compositrice. Par exemple, sur le thème qui ouvre le morceau, elle a écrit « assez lent, avec douleur, mais noble ».

Élisabeth Pion jouait Thème et variations pour piano de Lili Boulanger. Elle a inclus cette pièce sur son album Femme de légende. Lili Boulanger est en effet une véritable légende de la musique classique, une enfant prodige qui a connu un destin tragique. Bien que la maladie l'ait empêchée de se consacrer pleinement à la musique, elle était une musicienne passionnée. Première femme à remporter le prestigieux prix de Rome en 1913, à seulement 19 ans, elle a brisé les barrières de genre dans un milieu musical profondément patriarcal. Malgré sa mort prématurée, elle a laissé une œuvre d'une maturité et d'une puissance expressive extraordinaire. Tout comme Élisabeth Pion, la pianiste Evgenia Nekrasova a, elle aussi, mis de l'avant du répertoire de Lili Boulanger sur son album « Vers la vie nouvelle ». Quel titre inspirant, « Vers la vie nouvelle ». Et ça, c'est le titre d'une pièce pour piano de sa grande sœur, Nadia Boulanger. Nadia, célèbre pour avoir été l'une des professeurs de musique les plus influentes du 20e siècle, elle a formé des générations de compositeurs majeurs qui venaient du monde entier. Donc, cette pièce symbolise une nouvelle orientation dans la musique du début du 20e siècle. Lili Boulanger fait partie de ces compositrices qui ont tracé leur propre voie musicale, qui ont bravé aussi les modèles traditionnels et les barrières sociales.

Après les trois morceaux pour piano avec Evgenia Nekrasova, se sont ajoutées deux autres pièces de Lily Boulanger, Hymne au soleil avec chœur et un nocturne pour violon et piano avec le violoncelliste Yo-Yo Ma. C'était très beau. De son côté, le trio Nive rend hommage à des compositrices remarquables sur son album A Room of Her Own, une chambre à elle, Germaine Taillefer, Cécile Chaminade, Dame Ethel Smythe et Lily Boulanger. De cette dernière, il interprète deux pièces en trio. Le deuxième a pour titre « D'un soir triste », une œuvre beaucoup plus sombre, lourde et mélancolique que la première, « D'un matin de printemps », laquelle est plus claire, plus vive et pleine d'élan.

Le trio Nive interprétait deux pièces en trio de Lily Boulanger. La sœur aînée de Lily, Nadia Boulanger, qui est dans la pièce depuis le début de l'émission, elle a eu énormément de peine au décès de Lily le 15 mars 1918. Son départ précoce l'a plongée dans un chagrin absolu qui a vraiment transformé toute sa vie. Chaque année, elle respectait une période de deuil et elle organisait des messes en sa mémoire. À la mort de Lily, Nadia a décidé de ne plus jamais composer après cette perte tragique. Elle estimait que le véritable génie musical de la famille appartenait à sa jeune sœur. Elle-même, Nadia, est devenue l'une des plus grandes pédagogues musicales du 20e siècle. Elle a consacré une grande partie de sa vie à faire rayonner l'œuvre de Lily à travers le monde entier. On va toutefois entendre une musique que Nadia Boulanger a composée elle-même en 1910 du vivant de sa sœur. Le violoncelliste Yo-Yo Ma interprète une pièce de Nadia Boulanger, « La mère ».

Après Yo-Yo Ma, qui a interprété deux pièces de Nadia Boulanger, on a pu entendre la soprano Hélène Guilmette chanter « C'était en juin ». Musique de Nadia Boulanger, paroles du poète belge Émile Vera-Eren. J'espère que l'émission qui s'achève vous aura permis de prendre une bonne bouffée d'air grâce aux musiques de Nadia et Lily Boulanger. J'aimerais qu'on se quitte avec l'une de ses pièces à Lily, une de ses pièces les plus connues, d'un matin de printemps. Malheureusement, la compositrice n'aura jamais entendu de son vivant la version pour orchestre, car elle a été donnée en première audition en 1921 à Paris, au Théâtre national de l'Opéra. Je m'appelle Marie-Christine Trottier, sur Ici Musique Classique. Je vous souhaite une excellente journée.

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On aime ce duo d'albums consacrés aux œuvres de Debussy. On y revient. Il s'agit de Stéphane Tétrault et d'Olivier Hébert-Bouchard. Bienvenue à Quand le jour se lève.

Ça se termine dans la douceur. Comme il a débuté, c'était le mouvement lent du deuxième concerto pour piano de Dimitri Shostakovich, interprété par son petit-fils Dimitri Junior et son père à la direction de Imouzichi de Montréal, quand même. Alors, ça nous mène aux informations. Je m'appelle François Lemieux. On se retrouve dans quelques secondes sur Ici Musique.

0: Bonjour, ici Karine Matheux. Voici les informations. Campagne électorale au Québec. La journée s'annonce plus tranquille en matière d'engagement à la veille du débat des chefs de Radio-Canada. Christine Fréchette de la CAQ et Paul Saint-Pierre Plamondon du Parti québécois n'ont pas d'activité publique de prévu. Le chef du Parti libéral, Charles Milliard, sera en Montérégie pour une annonce en matière de transport. Rubin Gazal de Québec solidaire participera à un événement à Montréal. Quant au chef conservateur, Éric Duhaime, il tiendra une conférence de presse à Montréal avant de participer à un rassemblement à Laval. Près d'un tiers des centres de services scolaires du Québec sont visés par une demande d'action collective déposée en cours supérieure. En cause, l'obligation pour les parents québécois, dont les enfants fréquentent des écoles publiques, d'acheter leurs uniformes auprès de fournisseurs exclusifs à des prix bien supérieurs au marché. Une pratique jugée illégale par le ministère de l'Éducation. Le gouvernement Carney a déposé le projet de loi C-39 qui vise à accélérer les grands projets d'investissement au pays. Ottawa souhaite notamment réduire les délais et les obstacles qui freinent leur mise en œuvre et modifier certaines règles du travail pour limiter les conflits entre employeurs et syndicats. Ottawa veut aussi faciliter la création de corridors commerciaux. Pour sa part, le chef conservateur Pierre Poilievre a accusé le gouvernement libéral d'alimenter l'inflation et le chef du Bloc québécois et François Blanchet, lui, a demandé au gouvernement libéral de revenir sur l'annulation de la taxe sur les services numériques. Et c'est ce soir que sera remis le prix Polaris qui récompense le meilleur album canadien. Le gagnant recevra une bourse de 30 000 $. Le groupe Engine de Poitrine est en nomination. Voilà, c'était les informations.
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6: Il est 5h32, 6h32 dans les Maritimes. Bonjour, rebonjour. Je m'appelle François Lemay sur ICI Musique, c'est quand le jour se lève.

Jean-Sébastien Bach, de toutes les façons, avec des musiciens qui ne s'en passeraient pas pour tout l'or du monde. Ici, une sonate en trio de Bach avec le mandoliniste Chris Thile et le contrebassiste Edgar Meyer, qui touchent habituellement au blues et au jazz, mais qui font aussi du classique avec un certain Yo-Yo Ma. Autre groupe d'amis qui aiment jouer Bach, c'est James Enos et les musiciens de l'orchestre du Centre national des arts. Les voici dans le concerto pour deux violons de Bach, alors que James partage la partie soliste avec le violoniste Yosuke Kawasaki.

Il est 6h, 7h dans les Maritimes. Bonjour, rebonjour, je m'appelle François Lemay. C'est quand le jour se lève, toujours sur Ici Musique. C'était une sonate en trio pour flûte de Jacques Hotteterre, qui vient d'une grande famille de facteurs d'instruments à vent, de père en fils, en France. Les Hotteterre ont perfectionné la flûte à bec et la flûte traversière à un point tel qu'il est devenu l'instrument par excellence au XVIIe siècle, autant chez les nobles que chez les amateurs de 6 ans qui font leur cours de musique au primaire. Cette popularité dure jusqu'à l'époque de Mozart, mais un autre instrument va lui damer le pion, le pianoforte. Ça s'est jamais démenti depuis, d'ailleurs. Alors, on va passer un moment avec Mozart, mais aussi avec une de nos pianistes préférées, en tout cas une des miennes. J'espère que c'est le cas pour vous, Maria-Joan Pires. Avec elle, on se plonge dans la beauté du concerto Köchel 467 de Wolfgang Amadeus Mozart.

Le concerto Köchel 467 de Mozart, c'était Maria Joan Pires. L'orchestre de chambre d'Europe était dirigé par Claudio Abbado. Pour obtenir tous les détails de notre programmation, vous consultez le site et l'application Radio-Canada Audio. C'est là pour ça.

Le quatuor des dissonances QCHEL 465 de Mozart, habillé en quintette avant par l'ensemble Pentaèdre. Ça nous mène aux informations. Je m'appelle François Lemay, sur ICI Musique. C'est toujours un plaisir de vous lire sur ICI Musique, mais aussi dans mes courriels. Donnez-moi de vos nouvelles, quand le jour, @radiotradeunioncanada.ca.

0: Bonjour, ici Karine Matteux. Voici les informations. Une demande d'action collective visant plus du tiers des centres de services scolaires du Québec a été déposée en lien avec l'achat des uniformes scolaires dans les écoles publiques. La requête accuse les centres de services scolaires de contrevenir aux règles sur la gratuité scolaire en imposant aux parents d'acheter des uniformes chez les fournisseurs exclusifs à des prix bien supérieurs au marché. La requête demande à la Cour de déclarer illégal l'achat d'uniformes chez des fournisseurs exclusifs et de rembourser les sommes perçues chez les fournisseurs désignés. Campagne électorale au Québec, la journée s'annonce plus tranquille en matière d'engagement à la veille du débat des chefs de Radio-Canada. Christine Fréchette de la CAQ et Paul Saint-Pierre Plamondon du Parti québécois n'ont pas d'activité publique de prévu. Le chef du Parti libéral, Charles Millière, sera quant à lui en Montérégie pour une annonce en matière de transport. Ruba Gazal de Québec solidaire participera à un événement à Montréal. Quant au chef conservateur Éric Duhaime, il tiendra une conférence de presse à Montréal avant de participer à un rassemblement à Laval. L'Assemblée générale de l'ONU s'ouvre aujourd'hui à New York. Près de 130 chefs d'État et de gouvernement vont commencer à se présenter à la tribune pour transmettre leur message. Donald Trump doit prononcer son discours aujourd'hui. Mark Carney est arrivé à New York hier soir, mais c'est la ministre des Affaires étrangères, Anita Anand, qui doit s'adresser à l'Assemblée générale plus tard cette semaine. Et en marge de cette assemblée, Donald Trump va signer un accord sur le Groenland avec le premier ministre groenlandais et son homologue danoise. L'entente n'a pas encore été publiée, mais selon plusieurs sources, l'armée américaine va s'installer sur deux bases militaires supplémentaires au Groenland. Voilà, c'était les informations.
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5: Il est 6h32, 7h32 dans les Maritimes. Je m'appelle François Lemay. Nous sommes ensemble sur Ici Musique et c'est quand le jour se lève.

Une main ferme dans un gant de velours, cela décrit bien la sonorité de la trompettiste Alison Balsam, brillante dans un concerto du compositeur Johann Friedrich Fasch, compositeur baroque allemand, contemporain de Telemann, de Graupner et de Bach. Et de là, c'est la saison, on est dedans, on n'a pas le choix. Voici l'automne de Vivaldi.

L'automne de Vivaldi, c'était Janine Jansen et ses complices. Et voici donc trois petites écossaises signées Frédéric Chopin, interprétées par Alexandre Tarot.

La valse minute de Chopin sous les doigts de Charles Richard Hamelin est dans quelques instants en solo, le seul et unique. Et il arrive tel un poème, un sonnet magnifique. Olivier Robillard-Lavaux, il sera là pour vous faire déjeuner en paix comme un seul homme. Je m'appelle François Lemay. Quand le jour se lève, se poursuit ce récit musique classique. Moi, je vous y attends déjà.

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1: Nous sommes le mardi 22 septembre. Ici Olivier Robillard-Laveau. C'est l'heure de déjeuner en paix.

L'auteur-compositeur-interprète Carl-Éric Hudon avec Les Nouvelles Perspectives. C'est le titre de cette chanson. C'est aussi le titre d'un de ses albums. Je vous souhaite la bienvenue à Déjeuner en paix en ce mardi matin. L'émission vous provient comme d'habitude en direct depuis le studio 3 de la Maison de Radio-Canada à Montréal. Et au programme, on poursuit notre semaine thématique des chansons bilingues. On entend de l'anglais, du français. Et ce sont des suggestions d'auditeurs, d'auditrices, puisque j'avais déjà lancé un espèce d'appel lors de la journée des langues officielles, ah, des chansons où les deux langues dansent en harmonie. Vous m'avez envoyé un paquet de suggestions. On les a chaque jour de la semaine, on en a une. On va également aller du côté de Michael Kiwanuka, musicien britannique, qui a sorti une chanson, c'est pas une nouveauté, mais ça cadre parfaitement avec Déjeuner en paix. Une chanson, il le dit lui-même, Michael Kiwanuka, faite pour s'évader. C'est-à-dire que si ça tourne trop fort autour de vous, prendre un petit 3-4 minutes, écouter la chanson, planer un peu, reprendre ses activités. Et du côté du GAMIC, le Gala Alternatif de la Musique Indépendante du Québec, on a sorti la longue liste. Ça, c'est le recensement. Combien de disques, vous pensez, là, que ce soit album ou mini-album, ont été recensés pour le GAMIC qui s'en vient à la fin novembre? Il y a 406 albums. Et là, vous pouvez voter lesquels vous préférez dans les catégories rock, folk, etc. On y reviendra. Je vous souhaite un bon déjeuner en paix. Voici Charlotte Cardin avec les Jupes.

Il y a eu la pièce « Mauricie de Laringue », c'est ce qu'il vient de jouer. « Désespéré », une chanson de Daniel Bélanger sur son album « Les Insomniacs s'amusent ». C'est arrivé un 22 septembre. On souligne la fête d'une artiste ce matin. D'ailleurs, on soulignait justement dans ce segment l'anniversaire de son premier album la semaine dernière. C'est le 22 septembre 1989 qu'est née la musicienne Cœur de Pirate. Je vous avais raconté les débuts scéniques de Cœur de Pirate alias Béatrice Martin. Ce matin, on va se pencher sur ce qui a mené à cette carrière musicale. On ne sait jamais ce qui peut donner le goût à un artiste de composer ses premières chansons. Ça peut être quelque chose de positif, comme ça peut être un événement plutôt négatif, voire traumatisant dans le cas de Béatrice Martin. Elle fait partie des enfants qui se faisaient intimider à l'école primaire. Elle l'a raconté en entrevue. Elle donnait cet exemple dans un média français. Dans l'autobus scolaire, les autres enfants l'obligeaient à s'asseoir par terre, à côté de la poubelle, plutôt que sur un banc. Et ce qu'elle a vécu, il n'y a pas juste ça, il y a un paquet d'exemples. Ce qu'elle a vécu l'a amenée à se renfermer sur elle-même, à devenir beaucoup plus timide et finalement à manquer de confiance en elle. Lorsqu'elle devait s'inscrire au secondaire, elle a choisi d'aller dans une école plus éloignée pour ne pas se retrouver avec la même gang d'élèves. Et ça m'a fait sourire parce que j'ai demandé la même chose à mes parents. J'étais un souffre-douleur au primaire. Disons qu'en 1992, si t'étais pas bon en sport puis que t'écoutais pas Guns N' Roses en banlieue de Montréal, t'étais pas dans la gang des cools. Mais bon, retour à Cœur de Pirate. En parallèle de ses tribulations sociales, elle suivait des cours de piano. Elle a commencé à jouer, elle était toute petite, 4 ans. Elle a été formée au conservatoire qu'elle a décidé de quitter à 14 ans. Donc, c'est quand même 10 ans de formation classique. Et aujourd'hui, elle fait partie de ces artistes qui l'avouent. Oui, mes parents devaient se battre avec moi pour que je pratique mon piano, pour que je sois plus assidu, mais aujourd'hui, je les en remercie avec raison. Et elle a commencé à composer des chansons dès l'adolescence, essentiellement pour se venger d'un ex-petit ami qui lui avait dit qu'elle ne ferait rien de bon dans la vie. Comme, ah ouais, just watch me, comme dirait Pierre-Éliott Trudeau. Elle te l'a démoli en chanson, cet ex-petit ami. Non seulement elle est devenue l'une des plus grandes vedettes de la chanson francophone, mais elle l'a fait en chantant dès le début, ses pièces dénonçant le comportement de petit gars mal élevé de son ex. Gageons que Cœur de Pirate ne pensera pas trop à lui ce soir lorsqu'elle va souffler sur son gâteau de fête. Béatrice Martin est née il y a 37 ans, jour pour jour.

C'est sur l'album Impossible à aimer de Cœur de Pirate qu'on retrouve une complainte dans le vent. Cœur de Pirate qui a 37 ans aujourd'hui, jour pour jour. Voici Nana Quinn.

0: Lou Adrian Cassidy avec un extrait de son album Triste Animal. C'était la chanson Valse Frustrée. Juste avant, Abracadabra avec Clément Froisard. C'est Janie aussi qui chante sur cette pièce. C'est l'heure du bulletin d'information. Vous déjeunez en paix sur ICI Musique. Bougez pas, je vous retrouve dans 2 minutes.
1: Bonjour, ici Karine Matheux. Voici les informations. Le gouvernement Carney a déposé hier le projet de loi C-39 qui vise à accélérer les grands projets d'investissement au pays. Ottawa souhaite notamment réduire les délais et les obstacles qui freinent leur mise en œuvre. Il veut aussi moderniser le Code du travail afin d'accélérer ses projets et limiter les conflits de travail. Le gouvernement Carney veut notamment devancer le début de la renégociation des conventions collectives dans les secteurs aériens, portuaires et ferroviaires qui ont vécu des conflits de travail récents. Il soutient qu'il ne vise pas à s'attaquer aux droits de grève en réponse aux craintes du milieu syndical. L'ancien cardiologue Guy Turcotte, qui avait été reconnu coupable d'avoir poignardé à mort ses 2 enfants en 2009, doit comparaître aujourd'hui devant la Commission des libérations conditionnelles du Canada. Il devrait demander à bénéficier de sorties de prison temporaire sous escorte. L'homme de 54 ans purge une peine de prison à perpétuité sans possibilité de libération conditionnelle avant 17 ans. Il avait initialement été déclaré non responsable criminellement des meurtres en 2011, mais ce verdict a été infirmé en appel. Et le sommet annuel de l'ONU s'ouvre aujourd'hui avec un discours attendu de Donald Trump. L'an dernier, le président américain avait mené une attaque en règle contre l'Organisation des Nations Unies en l'accusant d'immobilisme et en se targuant d'avoir mis fin à 7 guerres en quelques mois. Cette fois, Donald Trump va se présenter à la tribune de l'Assemblée alors qu'il peine à s'extraire de la guerre avec l'Iran. Le président américain doit aussi rencontrer dans la journée son homologue ukrainien Volodymyr Zelensky au moment où la guerre avec la Russie s'intensifie. Voilà, c'était les informations.

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La voix de Fred Fortin sur la pièce 10 piastres qui se retrouve sur son album Ultramar. Il est 7h36, 8h36 dans les Maritimes. Vous déjeunez en paix sur IC Musique et je vous souhaite un excellent mardi. Voici une nouveauté d'Elena Delan, une pièce qui s'intitule How Do You Like Me Now?

Le duo Autrive avec Il pleut quelque part. Et juste avant, c'était Laurence Castera avec Salomé Leclerc sur la chanson Vague. C'est la deuxième journée de notre semaine thématique. Chaque jour de la semaine, je vous présente une chanson en lien avec le même thème. C'est un thème qui est lié à notre journée des deux langues officielles au pays. C'était le 10 septembre dernier, une journée où le Canada célèbre l'anglais et le français en harmonie, qui dansent ensemble. Et là, on s'est mis à jouer des chansons où l'anglais et le français étaient présents. J'ai fait jouer The Partisan de Leonard Cohen et I Lost My Baby de Jean Leloup. À partir de là, les auditeurs m'ont envoyé un paquet de suggestions. Donc, ce sont vos choix qui forment notre semaine thématique. Hier, on écoutait la pièce Mon oncle Edmond de Jean Lapointe. J'ai adoré. Elle va revenir. On va la mettre en rotation dans notre catalogue. C'est trop bon. Et aujourd'hui, c'est une suggestion d'une auditrice, Marie-Laure Chevrier, qui nous écrit « Parmi toutes les chansons bilingues, la plus populaire de toutes les époques est sans doute « Quand le soleil dit bonjour aux montagnes », dont la version emblématique de « French Song » fut popularisée par la franco-manitobaine Lucille Starr. Donc, Lucille Starr, qui a grandi dans un village francophone à Maillardville, c'est en Colombie-Britannique, et qui s'est mise à faire carrière en musique. En fait, elle a toujours mis de l'avant son identité canadienne. Elle tournait aux États-Unis et elle misait là-dessus, le bilinguisme, capable de parler en français, en anglais. Et elle décide d'enregistrer cette pièce, « Quand le soleil dit bonjour aux montagnes ». À la base, c'est une pièce américaine qui a été déposée au registre en 1933. Ça s'intitule « When it's lamp lightning time in the valley », quand est venu le temps de s'éclairer à la lanterne dans la vallée. C'est ma traduction libre. Ça a évolué, le texte, avec le temps, mais ce qui est resté, c'est le thème de la lumière et de l'éloignement, le cowboy solitaire qui s'ennuie. Et Lucille Starr la chante en français avec un passage en anglais. Cette pièce a été au sommet du Billboard américain. Elle a vendu 1 million d'exemplaires de son 45 tours. C'était la première artiste canadienne à vendre 1 million d'exemplaires comme ça d'une pièce. Quand le soleil dit bonjour aux montagnes, c'est l'anglais et le français qui dansent en harmonie. Voici Lucille Starr.

Pousse pas ta loque, c'est Tommy Young et juste avant la pièce concédée de la formation Belle Hirondelle. Vous avez probablement lu sur le nouveau disque de Sarah Dufour. Je dis probablement lu, peut-être pas non plus, mais c'était partout dans les médias. Elle a invité Sarah Dufour, beaucoup de journalistes, à se rendre à Dolbeau-Mistassini pour le lancement de son album Dolbeau-Mistassini. Et en entrevue avec Le Devoir, c'est mon collègue Philippe Renaud qui a écrit les textes, elle explique que souvent on lui a demandé pourquoi tu joues avec Danny Placard, qui est son réalisateur de disques, qui compose les albums avec elle. Tu devrais essayer un autre réal, faire autre chose, tout ça. Elle a dit non, moi ça se passe avec Danny. C'est avec lui que je communique, on parle le même langage. Et ça me faisait plaisir de lire ça, puisque Danny Placard, ça fait 25 ans qu'on le suit, qui travaille dans la musique émergente, un peu dans l'ombre, et qui part en tournée avec Sarah Dufour, qui réalise ses disques, qui obtient énormément de succès avec elle. Chapeau, on l'écoute, ce Danny Placard avec Stormy.

Mishku Tinam, c'est une pièce de Dan George McKenzie en compagnie d'Alex Berger. Et juste avant, l'autre bar du duo Danny Joe. On a appris récemment que Michael Kiwanuka allait travailler avec le musicien italien Daniel Lupi. Daniel Lupi, j'avais bien aimé son disque Rome. Il s'inspire des musiques de cinéma. Il avait invité Danger Mouse, Jack White, Norah Jones à l'époque. Et là, il prépare un nouveau disque auquel va participer Michael Kiwanuka. Mais pour l'instant, on s'en va sur l'album de Michael Kiwanuka, Small Changes. C'est son dernier disque. C'est un album qui s'ouvre avec la pièce Floating Parade. Une chanson qui, Michael Kiwanuka l'a déjà expliqué, il souhaite que ce soit une pause. Quand tout va trop vite autour de vous, prendre juste un petit 3-4 minutes pour vivre un sentiment de paix, d'apaisement. C'est ce à quoi sert cette chanson. Voici Floating Parade.

La pièce Derrière un sourire, ça se retrouve sur le disque répertoire de Jonathan Person. Juste avant, il y a eu Floating Parade de Michael Kiwanuka et ça nous amène à la formation Les Passagers, leur chanson Nouveau jour.

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1: Bonjour, ici Karine Matheux. Voici les informations. Une demande d'action collective visant plus du tiers des centres de services scolaires du Québec a été déposée en lien avec l'achat des uniformes scolaires dans les écoles publiques. La requête accuse les centres de services scolaires de contrevenir aux règles sur la gratuité scolaire en imposant aux parents d'acheter des uniformes chez des fournisseurs exclusifs à des prix bien supérieurs au marché. La requête demande à la Cour de déclarer légale cette pratique et de rembourser les sommes perçues par les fournisseurs désignés. Mark Carney est arrivé hier soir à New York pour la 81e Assemblée générale des Nations unies, le grand rassemblement annuel des leaders mondiaux. L'un des premiers chefs d'État à parler ce matin sera Donald Trump. L'an dernier, le président américain avait vivement critiqué l'ONU lors de son discours. Mark Carney, quant à lui, doit faire le point sur la solution à deux États et la question palestinienne, un an après la reconnaissance de l'État de Palestine par le Canada. Et les quatre grands réseaux de télévision américains, ABC, CBS, NBC et Fox News, ne vont pas participer à la couverture rapprochée des activités de Donald Trump aujourd'hui, en solidarité avec les trois médias privés d'accès à la Maison-Blanche depuis vendredi. La poursuite déposée par ces médias doit d'ailleurs être entendue demain à Washington. Avant même que la cause ne soit entendue, le président parle déjà d'en appeler de la décision. La Maison-Blanche a lancé hier la chaîne Trump TV, une chaîne YouTube qui diffusera en continu des discours de Donald Trump. Et c'est ce soir que sera remis le prix Polaris qui récompense le meilleur album canadien. Le gagnant recevra une bourse de 30 000 $. Le groupe Angine de Poitrine, Les Louanges et Peaches notamment sont en nomination. Voilà, c'était les informations.
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Fait comme si tout allait bien, une pièce d'Alex Leblanc. Il est 8h36, 9h36 dans les Maritimes et vous déjeunez en paix sur IC Musique. Je vous rappelle que toutes nos émissions sont offertes en rattrapage sur la plateforme audio de Radio-Canada. Si vous manquez le début de l'émission, on commence à 7h le matin. Vous pouvez nous écouter en rattrapage. Je vous souhaite un excellent mardi. Voici les Hey Babies avec deux sandwichs.

plus près, c'est le titre de cette pièce de la formation. Oui, merci. La grosse liste du GAMIC a été dévoilée. Le GAMIC, le Gala alternatif de la musique indépendante du Québec. C'est le pendant alternatif de la disque. Ça a lieu à la fin du mois de novembre. Et la grosse liste, c'est tout ce qui a été recensé. Tous les albums, mini-albums, les simples, les vidéoclips, tout ça, tout ce qui peut être nommé au gala à la fin du mois de novembre. Ils ont recensé 406 albums quand même. Et là, vous pouvez aller voter. C'est pour ça que j'en parle. Vous avez jusqu'au 3 octobre pour aller voter qui devrait être nommé. Comme par exemple, et là, comme c'est un vote, je veux pas favoriser personne, je nommerai pas des artistes qui sont recensés dans la catégorie, par exemple, folk. Parce que je trouve que Déjeuner en paix vous permet vraiment d'être un excellent voteur dans cette catégorie. Je pense que la moitié des artistes nommés, et il y en a une cinquantaine d'albums recensés, là, dans la catégorie folk, je pense que plus que la moitié joue régulièrement à Déjeuner en paix. Donc, vous êtes équipés, vous pouvez aller voter, vous allez connaître les artistes, allez voter pour vos préférés. Et là, je parle de la catégorie folk, mais c'est un paquet de catégories, là, ça rock, électro, métal. Donc, vote est ouvert. Le gala, le 29 novembre prochain, ça se passe sur le site du GAMIC. Et pour, tiens, on va écouter Édouard Tremblay-Grenier, qui lui a remporté l'an passé le prix Espoir au GAMIC. Et on peut dire qu'effectivement, la dernière année a très bien été pour lui. Oui.

La formation Bless avec leur chanson « Mauvais souvenir » et juste avant, c'était « Yati », une pièce qui se retrouve sur le disque « Mamoui ». C'est le « Nikamu Mamuitum » chapitre 2, l'album 2, qui réunit Mariko Lavallée et Sandrine Ma sur cette pièce « Yati ». Je m'appelle Olivier Robillard-Lavaux. Merci d'avoir été à l'écoute de Déjeuner en paix. Je vous donne rendez-vous demain matin dès 7h, comme d'habitude. Et c'est Bon Enfant qui nous amène à l'effet Pogonat. Que la journée soit bonne pour vous. À demain!

J'ai touché le sable colombin, j'ai porté le chandail d'automne et j'ai reçu une carte postale de Maé, un coup de cœur pour Tovlo, on fête Nirvana et un retour sur le film Pauline Julien, Femme pays. Tout ça sur les baies de ton Pacifique.

0: Une nouveauté qui te fait l'effet.
1: Une nouveauté de magie. Et là, je ne fais pas référence à Luc Langevin, Alain Choquette ou autre David Copperfield. Non, je parle d'un artiste français qui s'appelle Magie. Un artiste qui vient tout juste d'éclore. Son premier album s'appelle « Il reste les souvenirs ». C'est un titre qui résume bien son œuvre, où il est question de famille, de souvenirs, de nostalgie. Magie arrive avec un bagage musical assez étonnant. Il a fait ses armes dans le rap. Il ne fait plus de rap, mais on sent encore l'influence de ce style musical dans sa façon d'écrire, dans son phrasé. Mais maintenant, il veut aller ailleurs, dans un univers plus pop, plus hyper pop même, un virage radical qui donne à son premier album toute une personnalité imprévisible. Voici Magie.

0: Il reste zéro dodo avant...
1: Il reste zéro dodo avant la remise du prix Polaris. Oui, enfin, c'est ce soir que sera couronné le meilleur album canadien au prix de la musique Polaris. Il y a un autre prix qui est remis aussi, c'est le prix de la meilleure chanson qui a été instauré l'an dernier. Donc, ça va être remis ce soir. Il y a aussi le prix Patrimoine, donc pour un album du passé qui a marqué l'histoire de la musique canadienne. C'est pour rendre hommage à des albums canadiens marquants qui sont sortis avant la création du prix Polaris, donc soit avant 2006. Donc, sont en lice, par exemple, cette année, Les Colocs, Richard Desjardins, Kelly Lang, La Sadecella. Donc, ça, c'est le prix hommage patrimoine. Donc, l'événement a lieu ce soir au Macy Hall à Toronto et c'est animé par Odario Williams, animateur, comédien, musicien qui travaille à CBC Music, qu'on connaît bien. Et si vous voulez regarder la cérémonie, c'est facile, ce sera diffusé en fait à la radio, ça c'est pour l'écouter à CBC Music. Sinon, sur la page YouTube de la chaîne CBC Music ou sur la plateforme en ligne CBC Gem, ça commence à 20h, heure de l'Est. Et nous, demain, on sera debout très tôt pour vous faire le compte-rendu de cette soirée. Notre chroniqueur Guillaume Hubermont sera sur place

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2: Oui, c'est l'heure de vous annoncer qui gagne une paire de billets pour le spectacle sur mesure de Lydia Kepinski qui va avoir lieu ce vendredi à la Maison de Radio-Canada à Montréal. Donc, le spectacle coïncide avec le lancement de son nouvel album. C'est parti. Son premier disque en 4 ans. Elle sera d'ailleurs à cette émission vendredi matin à ce micro en entrevue pour en parler. Et la prestation sur mesure sera animée par Nicolas Ouellet, sera diffusée en direct sur les ondes d'ici musique. Mais pour y assister en chair et en os ici à Radio-Canada, j'ai donné une paire de billets à... qui gagne? Jacinthe G. Latour, qu'on applaudit. Jacinthe Latour qui dit « Bonjour Catherine et toute l'équipe, j'aime énormément la musicalité, l'entrain de ses airs, l'harmonie des mots, des chansons. J'aimerais beaucoup la voir en spectacle. De plus, j'aime le personnage mystique qu'elle est. » C'est vrai, je suis d'accord avec vous, Jacinthe. Elle dit « Merci pour tout, passez une excellente journée. » Ben vous aussi, Jacinthe G. Latour, et bravo pour vos billets. Mmh.

Je vous rappelle que pour écouter l'entrevue avec Hubert Lenoir et Noémie D. Leclerc, vous allez sur Radio-Canada Audio et vous me textez le mot « entrevue ». Vous allez recevoir le lien direct pour l'écouter.

0: Gros plan sur...
1: Gros plan sur une artiste qui a sorti son premier album il y a 30 ans cette année, Beth Orton, chanteuse britannique, qui a lancé donc Thriller Park en 96. Album qu'elle allait la faire connaître avec un mélange de folk, trip-hop, électro, jazz. La chanteuse britannique, d'abord, avait fait ses débuts dans les années 90 sur la scène électro londonienne, notamment grâce à des collaborations avec le duo Red Snapper, avec les Chemical Brothers, avant de développer sa propre musique quelque part entre chansons folk, textures électroniques, avec un certain cafard, quelques poussières de ténèbres. Beth Orton va progressivement s'affirmer comme autrice, compositrice, interprète en solo. Elle développe un son plus mature, sa voix éraillée est devenue l'une de ses signatures et donne beaucoup de caractère à ses chansons. Elle participe au festival Lilith Fair en 99 aux côtés de Sarah McLachlan, Emmylou Harris. Et puis, quelques années de discrétion donnent une suite avec un album plus jazz. Elle s'était entourée de musiciens jazz en 2022 pour son retour. Nouvelle étape de sa carrière qu'elle poursuit cette année avec The Ground Above, qui est son 9e album. Beth Orton produit elle-même ce disque et elle conserve cette approche libre, mais encore plus brute, encore plus directe. C'est ce nouveau matériel qu'elle vient présenter sur scène cet automne. Elle sera à Toronto ce soir. Elle va faire un deuxième arrêt au Canada le 4 octobre à Vancouver. Donc, 30 ans après Thriller Park, son premier disque, Beth Orton continue de faire évoluer son son. On l'écoute.

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1: C'est une minute qui a beaucoup, beaucoup pleuré. Oui, hier, j'étais à la première du film Pauline Julien, Femme Pays. Vous avez sûrement entendu parler de ce film biographique sur la chanteuse Pauline Julien. C'est Anaïs Barbeau-Lavalette qui réalise. C'est Suzanne Clément, la sauvage, la libre, qui joue Pauline Julien. Patrice Dubois joue son amoureux Gérald Godin. Et là, quand je dis que j'ai beaucoup pleuré, c'est même un euphémisme, là, parce que j'ai pleuré tout le long du film. C'est pas mêlant. On suit autant Pauline Julien dans sa fougue, dans sa carrière de chanteuse, sa fougue dans sa vie d'amoureuse, sa vie de mère, sa sexualité, ses prises de position politiques. C'est une femme aussi qui perd la parole parce qu'elle a souffert d'aphasie à la fin de sa vie. Donc, on voit aussi Pauline Julien à ce moment-là de sa vie. Donc, c'est un film sur plein de choses. La culture québécoise, la langue française, l'amour, le grand amour, l'amour fou, la liberté coûte que coûte, le rapport à la mère. Donc, la mère et ses enfants, le vieillissement, notre histoire, notre identité, c'est beaucoup, beaucoup de choses en même temps. Et c'est fabuleusement bien réalisé. C'est extrêmement bien joué. Donc, c'est le parcours rare de cette femme qui a raconté les femmes comme personne avant. Il y avait peu de gens qui avaient parlé des femmes et aux hommes aussi, d'ailleurs. C'est un film donc, qui nous plonge dans sa grande amitié avec Anne Sylvestre aussi, chanteuse française Anne Sylvestre. Elles ont porté toutes les deux, justement, cette parole de femme à leur façon et avec beaucoup, beaucoup de force. Et de ce côté très assumé aussi, vraiment très assumé, très installé. Il y avait peu de colère dans leur façon de revendiquer. C'était vraiment très, très intégré, je trouve, très fluide. Donc, elle met de l'avant, oui, aussi, ce film met de l'avant aussi sa carrière internationale. On la voit aller en France et vouloir aller en France. Les conséquences que ça a eues aussi sur ses enfants. Le fait qu'elle mette sa carrière beaucoup de l'avant, elle adorait ses enfants et ça, l'amour pour ses enfants est présent dans tout le film, mais toute la complexité justement de mettre ses envies de femme aussi au même pied d'égalité, c'est compliqué, mais c'est à la fois très beau et très complexe. Sa folle histoire d'amour avec Gérald Godin qui est magnifiquement bien joué par Patrice Dubois. Vraiment, ça jette par terre ce poète, ce politicien qui a été la grande histoire d'amour de Pauline Julien. Il y a plein d'images d'archives dans le film aussi, des images de l'époque qui sont mélangées avec la fiction. Le vrai René Lévesque, par exemple, autour du référendum de 80. Le vrai Pierre-Éliott Trudeau, la loi des mesures de guerre. Toute la partie aussi de la maladie, de l'aphasie, de la perte des mots, la perte de la parole. C'est extrêmement émouvant. Ça sort en salle vendredi. Pauline Julien, Femme Pays, c'est un film essentiel pour notre histoire, pour la culture, mais aussi pour les femmes, pour la société en général, je veux dire, pour les histoires familiales, pour tout. Pour tout.

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1: Coup de cœur pour le tout nouvel album de la Suédoise Tovlo. Tovlo qui est l'une des voix les plus singulières de la pop avec des chansons qui semblent n'avoir peur de rien, ni de rassembler, ni de provoquer. Il y a sa collaboration avec Stromae qui se retrouve sur cet album. Je vous en avais parlé, la chanson « Des fleurs » qui est sortie plus tôt cette année, qui a cartonné jusqu'ici. Donc ça se retrouve sur son nouveau disque qui s'appelle « Estrus ». Elle ne cherche pas Tovlo à se réinventer totalement. Ici, elle pousse plus loin ce qui fait sa personnalité, donc une pop électro taillée sur mesure pour le plancher de danse avec des textes encore plus personnels. Tovlo utilise comme une métaphore de ses instincts, de ses contradictions entre ce que le corps et ce que la tête veulent. Ce sont des chansons qui semblent euphorisantes souvent. Sur l'album, les rythmes et les synthétiseurs arrivent un peu en contraste avec les doutes, les questions qu'elle pose dans ses chansons sur le passage du temps, sur l'évolution du corps, sur l'effet de la maternité. Tovlo résume elle-même l'album avec une formule parfaite. Beaucoup d'émotions, aucune solution. Ça m'a fait beaucoup rire. Donc, si vous voulez découvrir Estrus en spectacle, Tovlo sera de passage à Toronto demain. On va écouter une chanson que j'aime beaucoup sur l'album, mais on a eu de la misère à faire notre choix. Amélie Harel-Dubault, la réalisatrice, et moi-même, il y en a beaucoup de chansons qui sont excellentes sur ce disque de Tovlo. On a choisi Source of Life. Vous allez voir la ritournelle de la chanson rappelle la chanson Tom's Diner de Suzanne Vega. Voici Tovlo.

0: On a reçu une carte postale de Maë, une fille qui a participé à La Voix, qui a collaboré sur son nouveau mini-album, son premier, avec Naomi. C'est une artiste qu'on suit déjà depuis un certain temps. Elle s'est fait remarquer dans plusieurs concours, festivals. Elle a remporté le Festival de la chanson de Saint-Ambroise. Elle s'est rendue en finale du Festival international de la chanson de Granby. Son premier micro-album est sorti vendredi, s'appelle Tout est flamme, et ça résume bien l'esprit de ce micro-album. Des guitares électriques, des synthés, beaucoup d'énergie, plein de poésie. Allez, raconte-nous tout, Maë.
1: Bonjour, vous êtes bien sur la boîte vocale de l'Effet Pogonate. Laissez votre message.
2: Salut Catherine, c'est Maë. J'espère que tu vas bien. Écoute, moi, ça va super. Je suis toujours aussi pétillante et rafraîchissante, un peu comme un Fanta orange. Puis, je continue à prendre la vie comme un jeu. Parce que dans mon monde, il y a des super-héros, des océans, des jeux vidéo et des histoires de grands. Puis ce que j'aimerais offrir dans mon projet, c'est une musique qui respire fort, qui danse au bord du vide, qui ose tout. Cette année, j'ai fait plein de choses. J'ai fait découvrir mes chansons à travers tout le Québec, en festival, mais aussi à l'émission La Voix, dans laquelle j'ai interprété ma chanson Apolline. Puis grâce à cette chanson, j'ai intégré l'équipe de Roxane Bruno. J'ai aussi eu la chance d'aller jouer en France, en Bretagne et à Paris. Puis là, cet automne, je viens de sortir mon tout premier EP intitulé « Tout est flamme », qui raconte des histoires qui peuvent toucher petits et grands. Cet EP vous invite vraiment, chacun d'entre vous, à vivre intensément pour être le capitaine de votre vie, tout en gardant votre cœur d'enfant et en ravivant la flamme qui est en vous. Mais tu sais, il faut un bel équipage là pour faire un EP. Fait que, comme co-capitaine, j'ai nommé Naomi, qui m'a accompagnée dans cette aventure. Ça a tout de suite cliqué, elle et moi, parce qu'elle est super directe, ses conseils sont efficaces, puis ça m'a permis d'écouter, puis de pas être trop têtue. Évidemment, toujours à bord, il y a aussi Willem Paquet-Aurel, qui a su mettre toutes nos idées en musique. De l'autre côté de l'Atlantique, j'ai travaillé avec une superbe équipe, le duo Madame Monsieur, qui a réalisé Flamme, la chanson phare de ce micro-album. Puis là, tout récemment, j'ai été nommée au GAMIC dans les catégories single de l'année pour la chanson Apolline et la catégorie vidéoclip en autoproduction pour Capitaine. Donc si vous voulez m'encourager, vous pouvez voter pour moi. En tout cas, merci Kat pour l'opportunité. J'espère que vous aurez du plaisir à écouter mon EP Tout est flamme. À bientôt les capitaines. Bisous!

Il y a 35 ans, cette semaine, sortait un album qui allait changer le cours de l'histoire du rock. Le 24 septembre 1991, Nirvana lançait Nevermind et amenait dans la culture populaire le grunge, bien sûr. C'était un succès aussi glorieux que difficile à vivre aussi pour Kurt Cobain, le meneur, le chanteur de Nirvana. Donc, à l'automne 91, les gros albums ne manquaient pas. Je vous remets en contexte, Metallica sortait le fameux Black Album, Ten de Pearl Jam arrivait, le 17 septembre Guns N' Roses lançait les deux volumes de Use Your Illusion et le 24 septembre, le même jour que Nevermind, les Red Hot Chili Peppers lançaient Blood Sugar Sex Magik et U2 allait suivre en novembre avec Ashton Baby. Donc on s'entend que c'était une période faste dans le monde de la musique. Nevermind allait aussi sonner le glas de la domination du hard rock californien à la Poison, des groupes de glam metal qui avaient dominé la fin des années 80. Donc, en quelques mois, les cheveux longs, le spandex et les solos de guitare virtuose allaient céder la place aux chemises de flanelle, aux guitares abrasives, à une nouvelle génération de groupes venus de Seattle. Donc, Nevermind allait changer le son d'une décennie avec ce tube.

connaissez bien sûr Smells Like Teen Spirit de Nirvana qui allait faire entrer le grunge, le rock alternatif dans la sphère populaire. Il y a la chanson et le vidéoclip qui vont tourner en boucle et l'album va atteindre le numéro 1 en janvier 1992, détrônant Dangerous de Michael Jackson. Quand même. Le son de l'album façonné par le réalisateur Butch Vig est aussi beaucoup plus puissant et précis que celui des premiers enregistrements du groupe Nirvana, tout en conservant le côté corrosif du groupe. Le succès va transformer Nirvana, bien sûr. En quelques mois, le groupe va passer des tournées dans leur petite van à une célébrité mondiale qu'ils n'avaient pas du tout anticipée. Du jour au lendemain, les maisons de disques vont se mettre à chercher le prochain Nirvana. Et avant tout ça, il y a eu Montréal. Eh oui, le 21 septembre 1991, donc 3 jours avant la sortie de Nevermind, Nirvana s'arrêtait aux Foufounes électriques. Kurt Cobain, Chris Novoselic et Dave Grohl ont joué notamment Drain You, Smells Like Teen Spirit, Breed, Something in the Way. Le concert a été filmé en partie par Musique Plus. D'ailleurs, la captation qui est superbe, qui est vraiment de bonne qualité, est sur YouTube. Hein, vous pouvez aller la regarder dans son intégralité et c'est vraiment une pièce d'anthologie. Je pense que je l'ai regardée 2 fois au complet. Il y a la fameuse pochette aussi qui est devenue culte avec le bébé dans la piscine. Donc, Nevermind va éventuellement dépasser les 30 millions d'exemplaires vendus dans le monde, va devenir l'un des albums les plus importants et les plus influents des années 90, mais de la fin du 20e siècle. Mais Kurt Cobain va assez mal vivre cette célébrité soudaine et ce sera le début d'un grand mal de vivre qui va se terminer tragiquement, bien sûr, pour lui. Mais moi, ça reste un des héros de ma jeunesse et un des groupes qui a façonné ma vision de la musique moderne. Voici Nirvana.

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2: François Lemay, bonjour.
3: Bonjour.
2: Est-ce que c'est possible, François, parce que toi qui réponds à tout, est-ce que c'est possible de lancer une chanson sur les plateformes au nom d'un artiste qui existe pour vrai, mais c'est une fausse chanson de cet artiste-là?
3: Et ainsi ruiner la réputation de l'artiste en question?
2: Oui, ben
3: malheureusement,
2: oui.
3: Ma réponse, c'est oui. Normalement, en journalisme, lorsque le titre est une question, la réponse est non. Mais là, aujourd'hui, ma réponse est oui. Mmh. Et ça a été démontré par une équipe de médias web au cours des dernières semaines. Bon, tu sais que pour mettre une chanson, mettons, sur Spotify, ouais, Apple Music, YouTube Music et tout ça, tu peux pas le faire toi-même. Tu peux pas dire, je mets ma chanson, je la téléverse vers Spotify. Faut que tu passes par une petite entreprise, par exemple, qui vont servir à faire ça, qui vont servir d'intermédiaire et qui, eux, vont s'assurer que tu as les bons formats, les bonnes durées, les bonnes informations d'entrée. Tu vas payer un petit coût. Des fois, c'est gratuit, mais ça vaut ce que ça vaut. Puis là, ça va, en 24 heures, toute ta chanson va se retrouver sur toutes les plateformes. Mais qu'en est-il que si moi, je décide tout d'un coup que je suis, disons, Ed Sheeran, et que je veux mettre une chanson mauvaise faite par l'IA et ruiner sa réputation, et je passe par les mêmes systèmes, et ça fonctionne.
2: Et ça fonctionne.
3: On s'est rendu compte qu'on est capable de faire
2: semblant. Donc, il y a des fausses chansons de vrais artistes qui existent sur les plateformes.
3: Faites par l'IA. Heureusement, il n'est pas possible de récolter d'argent, parce qu'évidemment, tu inscris la chanson au nom de l'artiste.
2: Mais c'est possible de confondre tout le monde, par contre.
3: Ça m'est arrivé de télécharger, entre autres, des listes de lecture. Tu as envie d'une liste des années 80, puis c'est bien bizarre, cette Duran Duran-là. Il me semble que ce n'est pas une de leurs chansons. Puis tu te rends compte que...
2: C'est pas Duran Duran.
3: Mais pourtant, tu vas, tu cliques sur la chanson, elle te mène à la page de Duran Duran, etc. Elle est indexée comme une pièce de Duran Duran. Puis là, une semaine après, puis là, je ne sais pas pourquoi. Alors, effectivement, c'est un problème. Et là, ce qu'on pense, c'est on va essayer de mettre en... Comment fait-on pour endiguer, enrayer ça? C'est... Là, la seule solution qu'on a trouvée chez Spotify, entre autres choses pour l'instant, parce que ce sont les seuls qui en parlent, c'est de dire, on va envoyer un courriel à l'équipe de production de l'artiste toutes les fois qu'une chanson va être mise en ligne.
2: Pour être sûr.
3: Mais dites-vous que si vous êtes habitué à votre artiste préféré, que vous l'aimez tout d'un coup, il y a une cochonnerie qui sort, c'est probablement encore une fois de l'IA. Je ne voulais pas en parler, mais on est encore retourné là.
2: Bon, parfait. Oh, il est piteux.

0: Demain, à l'émission, le Buena Vista Social Club, donc un concert mythique du Buena Vista, raconté par notre chroniqueur Éric Cohen. Ça se passe demain à l'effet. Claudine Prévost, bonjour.
1: Allô, Catherine. Et moi, cet après-midi, je vous parle, entre autres, d'un artiste du Groenland.
0: Oui.
1: Il n'y en a pas beaucoup des artistes du Groenland.
0: On connaît bien, non?
1: Font une carrière internationale. Je l'aime beaucoup. Uyarak, c'est son nom. Un gars qui était dans le métal avant, qui maintenant fait de la musique électro.
0: Wow.
1: Un total autodidacte. Il va dans tous les genres. Je le joue régulièrement dans le manège depuis quelques temps. Et là, je me suis dit, ça y est, il faut qu'on aille fouiller parce qu'il est très mystérieux.
0: D'accord.
1: Donc, je pense que vous allez avoir un gros coup de cœur.
0: OK. Et il se cache. Il faut fouiller pour trouver.
1: Ah oui, non, non. Il laisse pas beaucoup de traces. Uyarak. Et j'aurai aussi une petite surprise pour vous aujourd'hui.
0: Un cadeau.
1: Absolument.
0: Le manège est parti maintenant, Claudine.
1: On y va.
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1: Ah ben, je vous le dis tout de suite, le cadeau, ce sont des billets pour le concert sur mesure de Lydia Kepinski. Oui, que j'aurai à vous offrir cet après-midi. Concert exclusif, présenté en direct ici sur Ici Musique vendredi. Très attendu cet événement. On va découvrir ses nouvelles chansons le jour même de la sortie de son nouvel album. Alors, je vous invite à rester attentifs cet après-midi. Et c'est Blondie qui donne le ton à l'émission ce midi. Bienvenue dans Mon manège à moi.

Je sens vos regards dubitatifs. Oui, c'est une version de Painted Black des Stones, revisitée par la chanteuse française des années 60, Marie Laforêt. Et attention, le titre qu'elle a donné à la pièce, Marie Douceur, Marie Colère. Et c'est Hubert Lenoir maintenant qui prend le relais.

C'est l'anniversaire de notre fidèle auditrice Viviane de l'île d'Orléans aujourd'hui, qui est toujours branchée sur ICI Musique et qui a toujours de bons mots pour nous dans ses messages. Bonne fête, chère Viviane. Et on s'envoie un rythme festif pour l'occasion, une pièce disco de Lisa Leblanc, retravaillée par Poirier.

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bientôt Jacques, qui veut s'assurer qu'on a du bon sommeil avec son titre « Dors bien ». Merci Vito. Maintenant, ce n'est pas le temps de dormir, non. Avec Tito Puente Jr., qui reprend les grands classiques de son père, une grande figure de la musique latine, avec entre autres ce titre que vous reconnaissez déjà, « Oye como va ». C'était bien avant que Santana la reprenne.

Élie et Jacquenot, duo français emblématique du début des années 80. Maintenant, les rails du manège nous mènent aux Pays-Bas vers la musique de Yin Yin. Ils sont originaires de Maastricht, en Hollande, mais sont très inspirés par les sons de l'Asie du Sud-Est. Vous les connaissez, ce sont des habitués de l'émission. Montez le son, parce que c'est bon.

J'aime beaucoup ce titre-là de la Montréalaise Sophia Bell, vraiment là, You're not real, you're just a ghost. Ça date de 2021. Mais je l'aime toujours autant aujourd'hui. Je vous présente maintenant un nouveau nom qui commence à se faire connaître au Québec et je trouve ça toujours le fun de voir des jeunes artistes émerger vers lesquels se tournent les oreilles. Et c'est le cas de l'auteure-compositrice-interprète Catherine Van Doesburg. Elle est originaire d'Amos en Abitibi. Elle vient d'une famille où la musique occupait une grande place. Elle a commencé à écrire ses propres chansons à l'adolescence. C'est une autodidacte qui a grandi en écoutant The Weeknd et Billie Eilish et peut-être aussi que de pirate. Je dis ça parce qu'on entend une certaine parenté d'esprit avec ce que fait Béatrice, vous allez l'entendre. Elle fait une indie pop franco sur fond électro, elle aussi. Elle a une belle voix veloutée qui nous amène dans le domaine de l'intime avec une interprétation tout en retenue où elle parle des différentes nuances de l'amour et du vertige émotionnel. Elle a lancé un premier mini-album il y a 2 ans, en 2024, puis elle s'apprête à lancer son premier vrai long disque le 9 octobre. Vous l'avez peut-être vu d'ailleurs en concert, en première partie de Béris. Alors, je vous rappelle son nom, Catherine Van Doesburg. Et on va écouter un extrait de ce futur album, un titre parfait pour ce temps-ci de l'année, Septembre.

C'est le jeune groupe de Marseille, Aline. Avec leur chanson « Je bois, je danse », le groupe qui a connu son heure de gloire il y a une dizaine d'années aux alentours de 2015. Et c'est la musique de Superplage qui enchaîne maintenant, qui est nommée au Gala de la Disque à nouveau cette année dans les catégories « Album électro ». Oups, c'est pas Superplage, là, c'est Hailey qui enchaîne. Superplage s'en vient après «

Alors voilà, c'était Super Plage. Je vous disais qu'il est nommé cette année encore une fois dans la catégorie meilleur album électro. Maintenant, on va continuer de se faire plaisir. Vous souvenez-vous de l'émission de télé La fin du monde est à 7 heures, animée par Marc Labrèche, là où on a connu Jean-René Dufort d'ailleurs. Vous souvenez-vous de qui avait composé le thème? C'était Jean Leloup, à l'époque où il était actif et plus facile à rejoindre.

Le manège poursuit son parcours. Dans les prochaines minutes, j'ai une paire de billets à vous offrir pour le sur-mesure de Lydia Kepinski présenté en direct de Radio-Canada vendredi, ce vendredi. Et j'aurai pour vous Uyarak, cet artiste du Groenland qu'on découvre, un artiste autodidacte qui a vraiment tous les talents. Et il y aura aussi la musique de Commandebar et de Dumas.

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On va parler maintenant du Yarak, cet artiste du Groenland qu'on vous joue dans le manège depuis quelques temps. Un artiste super polyvalent qui évolue quelque part entre l'électro et le rock. Mais peu importe où on le retrouve, ça fonctionne. Je voulais jouer hier après-midi, je me disais, il faut que je creuse sur cet artiste parce qu'il est plutôt mystérieux. À part savoir qu'il vient du Grand Nord, il faut chercher pour en savoir plus. Alors, Yarak, c'est le projet de Akalu Bertensen, né à Nuuk, la capitale du Groenland. Il a commencé sur la scène métal. Puis en 1999, il s'est lancé dans la composition de musique sur ordinateur. Il est devenu producteur, compositeur et DJ de manière entièrement autodidacte. Actuellement, il a les pieds sur deux continents. C'est pour ça qu'il est difficile à attraper. L'Arctique nord-américain, d'où il vient, et l'Arctique européen, puisqu'il est maintenant installé à Inari, dans le nord de la Finlande. Et lui s'est donné comme mission de faire rayonner la musique du cercle polaire. En 2020, il avait prévu une grande tournée mondiale qui le mènerait partout dans le monde, mais qui dit 2020 dit pandémie. Alors son projet est tombé à l'eau et il a décidé de se tourner vers ses abonnés sur ses réseaux. Il a lancé un appel sur Twitter à l'époque en demandant aux gens de lui envoyer les sons les plus étranges qu'il pouvait produire. Il en a récolté des dizaines comme ça, des sons à partir desquels il a composé de la musique. Il avait fait tout ça en direct sur Twitch, ce qui lui a permis de ressentir un sentiment de communauté et de faire connaître sa musique. Alors voilà, c'est ce que notre recherchiste Geneviève Venn et moi-même avons réussi à dénicher sur Yarak. Mais tout le monde s'entend pour dire que le gars est bourré de talent. On écoute son titre, « Hungry Iceberg ».

Un morceau de 1982 du grand Boule Noire, Barbados Girl, version française, parce qu'il l'avait aussi enregistré en anglais. Dans quelques minutes, je vous offre la possibilité de mettre la main sur une paire de billets pour le concert sur mesure de Lydia Kipinski. Tout est vendu, là. C'est chic.

La musique d'Alphonse Bisaillon dans le manège cet après-midi maintenant. Mes chers amis, c'est ce vendredi qu'on vous présente le concert exclusif sur mesure de Lydia Kipinski en direct du studio R de la Maison de Radio-Canada. Elle va nous présenter en grande première les chansons de son nouvel album C'est parti qui sort le jour même, vendredi, le 25 septembre. Concert présenté sur nos ondes aussi, évidemment, sur les ondes d'ici musique à 19h. Et vous dire qu'il y a un engouement autour de l'événement serait mince. Les billets se sont envolés en 2 minutes à peine. Lydia a aussi annoncé un lancement de son album sur scène au Club Soda le 28 novembre et ça aussi, ça va être présenté à guichet fermé pour vous dire. Mais la bonne nouvelle, c'est que j'ai une paire de billets à vous offrir maintenant pour que vous soyez avec nous dans le studio à Radio-Canada. Alors, je vais vous demander de prendre votre clavier et de me dire quel effet a la musique de Lydia Kipinski sur vous. Elle vous met dans quel état d'esprit? Alors, évidemment, je vous donne quelques minutes pour répondre et je vous reviendrai avec un ou une gagnante tantôt. Bien sûr, vous pouvez utiliser la bulle de conversation, soit par courriel, soit par texto. Je vais tous vous lire. Et d'ailleurs, je serai de cette soirée vendredi. Je vais vous accueillir dans la salle avec un DJ set. Je vais assurer l'ambiance.

France jusqu'à l'arrivée de Lydia et celle de mon collègue Nicolas Ouellet qui sera à l'animation du concert. Alors, j'attends vos messages. Vous voulez être là? Quel effet est là sur vous, la musique de Lydia Kepinski? Vous pouvez peut-être vous inspirer de ce que vous allez entendre maintenant. Voici son titre, « Montréal me déteste ».

mythique Aisley Brothers. Et maintenant, qui gagne sa paire de billets pour être du sur-mesure de Lydia Kepinski ce vendredi? Je vous demandais, elle vous donne le goût de quoi quand vous entendez sa musique? J'ai eu le goût de la liberté, le goût de l'autonomie. Elle me donne envie de danser les mains sur tes hanches, évidemment en référence à sa chanson en

enregistré en collaboration avec Les Louanges. Sa joie mélangée à sa folie me font sortir de mon côté très introverti. Et la personne qui gagne, parce que là, je n'ai pas nommé tous vos témoignages, mais il s'agit de Patrice Rousseau. Il dit « L'effet que Lydia me fait, c'est simple. » Elle me donne envie de danser toute la nuit. Alors, Patrice Rousseau, qui a tenté fort, semble-t-il, d'avoir ses billets au moment où on a annoncé la sortie, parce que ses billets étaient gratuits, mais ici, à Radio-Canada, ça part extrêmement rapidement. Patrice, c'est réglé. Tu seras avec nous ce vendredi pour ce concert exclusif.

le sympathique miel de montagne avec cette pièce que j'aime beaucoup, Pourquoi pas? J'espère que ce mardi vous traite bien. Savez-vous qu'on est dans la dernière journée de l'été 2026? Oui, l'automne arrive ce soir à 20h05. Vous allez entendre un gros boom. C'est l'automne qui va faire son arrivée officiellement. Et c'est le projet du multi-instrumentiste Simon Rio-Rivard maintenant, avec son pseudo Rio. Et on entend son titre « Marée ».

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0: Radiant Baby avec son titre Mort de rire. Et maintenant, dans le manège, je vous envoie un des groupes chouchous de l'équipe de Luminianas, un groupe qui vient des Pyrénées françaises. Et là, je suis triste parce qu'ils devaient venir nous voir en concert à la fin octobre. Ils avaient des dates prévues pour Montréal, Toronto et Vancouver, mais on a appris que la tournée a été reportée au printemps, au mois de mai plus précisément. D'ailleurs, si vous aviez des billets aussi, sachez qu'ils restent valides pour les prochaines dates. Sinon, il y a possibilité de se faire rembourser. Un problème de santé expliquerait le report de la tournée. De Luminianas, c'est un duo à la ville comme sur la scène. Non, à la ville comme à la scène. C'est comme ça qu'on dit, hein, j'aime beaucoup l'expression. Formé de Lionel et Marie Lumignana, d'où vient le nom du groupe. Ils chantent en espagnol, en italien, en anglais, en français. Ils ont grandi en écoutant les Stooges, les Doors et les Cramps. Alors, vous aurez compris qu'il y a un beau côté déjanté et rebelle dans leur musique. On écoute leur chanson « Caliente ».
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À une dizaine de minutes de l'arrivée de Nicolas Ouellet et Nouveau Son, je vous envoie la musique maintenant d'un de une de nos nouvelles révélations Radio-Canada pour la prochaine année. Et j'ai nommé Marvin Caleb, ouvrez tout grand vos oreilles, pour son titre « Connais ».

0: Bonjour Nicolas Ouellet.
1: Bonjour.
0: Nouveau son s'en vient.
1: Ça s'en vient.
0: Mais pas que ça. Il y a aussi le sur-mesure de Lydia Kepinski ce vendredi que tu as l'honneur d'animer. Je veux juste te dire que Patrice Rousseau sera là.
1: Salut Patrice. On a très hâte de t'accueillir au studio R de la Maison de Radio-Canada pour que tu puisses voir presque en exclusivité
0: ben
1: une
0: oui.
1: Nouvelle chanson de Lydia Kepinski. Son album sort vendredi. C'est parti.
0: Ah, j'ai tellement hâte. Je serai là aussi pour vous accueillir dans un DJ set à compter de 18h quand les portes vont ouvrir. Alors, Nicolas Ouellet, grosse semaine?
1: Grosse semaine. Gros automne là, depuis le début de l'année. On n'arrête pas, mais c'est ça qui est beau dans cette vie qu'on mène. Pas une journée n'est la même. Et la musique est là pour nous accompagner, nous catalyser, nous énergiser.
0: Absolument.
1: Voilà.
0: Et je sens que ça va être très énergique, ce nouveau son aujourd'hui. Je m'appelle Claudine Prévost. Ça a été un bonheur de vous accompagner aujourd'hui. Et ce sera un aussi grand bonheur demain. Dès midi, hein, un autre tour de manège sur les ondes d'ici musique. À toi, Nico!

0: légitime. Oui, ma
1: c'est parti. Maintenant, chaque fois que j'entends l'introduction de l'émission, je pense à cet album de Lydia Kepinski qui effectivement sort ce vendredi. C'est parti, sur mesure à compter 19h sur les ondes d'ici musique. Sinon, vous avez la chance encore, demain et après-demain, de gagner potentiellement une paire de billets pour venir assister à ce sur-mesure qui est à guichet fermé depuis longtemps. Je vais faire tirer ces paires de billets dans l'émission que vous écoutez en ce moment. Nouveau son, demain et après-demain. Salutations à Patrice qui a remporté une paire de billets dans l'émission de Claudine. Mon manège à moi. On va se voir vendredi, mon cher. On est parti! 15h, 16h, si vous êtes dans les Maritimes, on est ensemble pour la prochaine heure, même 2h. Les sélections musicales bien fraîches pour accompagner votre après-midi. J'aimerais savoir de vos nouvelles. Comme ça, je peux vous saluer sur les ondes nationales et surtout vous accueillir dans le club Nouveau Son comme à tous les jours. C'est imminent, important, immanquable de manifester votre présence. 514-980-7667. Vous me laissez votre nom, ce que vous faites, où vous êtes. Et en échange, je vous salue sur les ondes nationales. Voici Alex Lustig.

La voix la dégaine, l'écriture de Virginie Bay en inspire plus d'un. Autre collaboration de l'artiste ici avec Kate Magané. Ça a été créé dans un chalet en jamant en 2024, ce qu'on vient d'entendre. Peur du soleil. On pivote vers Clélia, j'en sais rien.

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1: La clé du bonheur, est-ce que ce serait de pouvoir accepter de vivre avec l'incertitude? C'est ce qu'elle nous dit Clélia sur cette chanson « J'en sais rien » qu'on vient d'entendre de son EP « Forfait solitude ». Nouvelle découverte pour moi, Matara. C'est très bon. Voici Caroline.

Probablement que si vous aimez la musique comme moi, vous suivez beaucoup de comptes musicaux sur les réseaux sociaux qui présentent des découvertes des artistes. Souvent, c'est des carousels infinis de chansons à découvrir. Et à travers un de ces carousels, je suis tombé sur cette chanson de Mataara Caroline. C'est le nom de cette chanson. Artiste qui est basé à Melbourne, qui vient d'Indonésie. Quand c'est sorti, cette chanson-là, elle le dit, et là, je la cite, j'arrive vraiment pas à y croire. Je garde cette chanson précieusement depuis si longtemps et j'en ai pris grand soin avec beaucoup de délicatesse. Je crois pas avoir été jamais aussi fier d'une de mes créations. C'est du très... très joli. Salutations à Francis, qui nous écoute en ce moment de Laval. Il dit « J'écoute l'émission en direct de la chaise Adirondack que mon père a fait. Je profite des derniers rayons de l'été. Je dirais plutôt des premiers rayons de l'automne, mon cher Francis. 514-980-7667. Donnez-moi de vos nouvelles. »

avec cet album qui s'appelle Karaté Cœur. Deux chansons qui nous plongent au cœur d'une rupture vécue de l'intérieur. Cette chanson s'appelle Sortilège. À nouveau, son 15h21, 16h21 si vous êtes dans les Maritimes. Salutations à André. Elle dit toujours être passionnée par le choix musical. J'adore tout. Merci d'être là. Salutations, ma chère. J'attends de vos nouvelles. C'est impossible de ne pas me donner de vos nouvelles. Vous voulez vos salutations sur les ondes nationales. Bulle de conversation sur Radio-Canada Audio. Sinon, c'est le 514-980-7667. Vous me laissez votre nom et je vous salue.

0: Save My Soul, Petit Biscuit, un nouveau son. Salutations à celles et ceux qui écoutent au Centre Hébergement Pont-Rouge, La Cuisine. Dis, t'as de l'excellente musique. Salutations à vous, merci d'être branché. Salutations à Eric aussi qui est branché. Dis, je t'écoute au volant de l'Express Vert Masquinongé. Eric de Sainte-Ursule. Eric, mes salutations les plus distinguées. Jérémy Arsenault ici, une de ses plus récentes. Monstre caché, un nouveau son.
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Montréal-Paris version 2, Thaïs. Avant ça, on a eu notre son de la semaine, gracieuseté Xavier Euphorie. Ça s'appelle Fin du monde. Un nouveau son. Salutations à Jeannot qui a beaucoup aimé la nouvelle de Greenwood, dernière de la version deluxe de son album Malgré la tempête, qui s'appelle No One's Around, qu'on a joué un peu plus tôt. 514-980-7667. Vous me laissez votre nom et en échange, je vous salue.

l'album de Girl Ultra qui va sortir ce 9 octobre. Ça s'appelle Romeo, avec 3 R au début. Artiste mexicaine qu'on peut pas mettre dans une case, mais qui a commencé dans une forme de R&B contemporain, tout en espagnol. Parfois, c'est beaucoup plus abrasif. Et des fois, ça sonne comme suit. Un peu dark wave. Elle dit d'ailleurs que ça l'a inspiré, la dark wave des groupes britanniques, sur cette chanson. Elle dit même que les influences indiennes qui se manifestent dans ce genre musical, qui s'est manifestée dans ce genre musical, a été une grande inspiration pour elle. Il y a un groove significatif aussi là-dessus. Ligne de basse, très signature. Gracieuseté Chromeo, collaboration sur cet album. Buscabula aussi est là-dessus. Bref, grosse, grosse chanson. Elle dit de cette chanson Mentiras, Mentiras et de son album Romeo que ça parle de la romance comme rébellion. Et ça, je peux pas trouver ça plus beau. Salutations à Samuel qui nous écoute en ce moment.

producteur maraîcher de Sainte-Cécile-de-Lévrard. Il dit plutôt aujourd'hui, j'ai récolté 350 livres de carottes. Il dit, je suis en train de les écouter en écoutant l'excellente musique que tu nous donnes. Samuel, t'as toute mon admiration. Gabriel et Paco Amor.

Son de grosso modo après y aller, celle-ci s'appelle Booked and Blessed pour cet artiste qui est, oui, musicien, oui, auteur, compositeur, interprète, mais aussi un extraordinaire danseur. Suffit de voir sur ses réseaux sociaux, c'est aussi rendu en demi-finale de cette compétition de danse qui est révolution à la télévision. Si vous voulez tout savoir, voici Bless, vive ici.

Freeze les cieux de Bless de l'album Transit. Il y a des albums des fois qui passent sous notre radar. Si vous n'avez pas encore écouté cet album de Bless, je vous le recommande fortement. Toutes les chansons sont bonnes, de la première à la dernière. C'est une grande, grande réussite pour les garçons et Indie de Bless. Pétrole brut ici. La chanson s'appelle Bien me foutre sur

directement de Bordeaux. Il s'appelle Pétrole Brut, cet artiste. À propos de ce qu'on vient d'entendre, bien me foutre. Il dit, j'avais envie de faire cette chanson un peu apissade avec un refrain faussement naïf qu'on peut chanter tous en chœur et une ambiance d'été qui arrive. C'est sorti en mai. Il dit, j'espère qu'elle vous plaira autant qu'à moi. Et au pire, qu'est-ce que ça peut bien me foutre? Bien dit, l'art est personnel. Mon cher Pétrole Brut. 15h50, 16h50, si vous êtes dans les Maritimes, vous n'hésitez pas, une petite photo, un petit message. Vous dites comment je vous accompagne en ce moment avec Nouveau Son. Et je vous salue en retour. 514-980-7600.

0: Doué Doué Simba. La chanson s'appelle Freedom de son tout nouvel album Myriam. Myriam plutôt. Un album en trois actes où il parle d'ambition, où il parle de sa grand-mère et où il parle de ses origines. Johnny Jane est de retour après l'excellent Les Roses. Celle-ci s'appelle Il faut que tu m'attendes.
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La musique de Fazi, cette chanson s'appelle Mossiba. Un nouveau son. Salutations à Christophe qui nous écoute de Saint-Boniface. Lui aussi en mode jardinage, agriculture. Il fait sécher son basilic. Salutations à toi. 514-980-7667 pour me donner de vos nouvelles. Que faites-vous en écoutant un nouveau son? Voici Joy Anonymous.

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Joy, This One, The Joy Anonymous avec Ezra Collective. Et Stouche. Nouveauté de Lacna, artiste de la Suisse qu'on suit depuis presque les débuts de Nouveau Son. Ça s'appelle Magdalena.

s'est volatilisé pendant 2 ans, cette LACNA, avant de revenir avec une chanson qui s'appelle 1830. Et là, ça, c'est la plus récente qu'on vient d'entendre, Magdalena. Ça va être sur un album qui va sortir finalement le 23 octobre, qui s'appelle Kiwi dans la peau. L'unique Dayarga ici, AJ.

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Peaches. Plus que le groupe derrière, un seul succès viral avec cette chanson Blame Bread, mais une carrière bien établie, une fierté canadienne. Au dernier prix Junos, The Peaches est devenu le premier groupe à gagner 3 fois le prix du groupe de l'année, successivement. C'est pas rien. On vient d'écouter Perfect 10 de la version deluxe de leur album Hard Feelings. George Fitzgerald ici, The Ladder.

0: Énorme production gambadante, gracieuseté, George Fitzgerald, The Ladder. Au retour, entre autres, Flo DiCaprio et Talia Rosora.
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0: C'est le retour de Fléo DiCaprio, prodige du rap directement du Mile End, quartier de Montréal. Ça s'appelle Qu'est-ce que tu connais, pour une première fois. À nouveau.

0: et ça, je vous promets ça.
1: Signature pour Fléau DiCaprio. Cette prosodie singulière, cette façon frontale d'aborder le rap, c'est très bon. Un album est attendu avant la fin de l'année pour lui. Qu'est-ce que tu connais? C'est ce qu'on vient d'entendre. Talia Rosora et Ferrari. Dans la

La musique de Talia Rosera, tirée de son EP Para Ayer, qui est sortie le 4 septembre. Une chanson qui s'annonce comme quelque chose, mais qui finit autrement. Cette bonne basse fréquence qui nous happe à la toute fin. J'aime beaucoup Ferrari. Ça a été notre son de la semaine, d'ailleurs, de Talia Rosera. Nouveauté de Thierry Larose ici, Jean C.

0: J'ai finalement annoncé ce nouvel album de Thierry Larose. Ça va sortir le 9 octobre. Ça s'appelle Le X du Y. Et le 9 octobre, il sera aussi ici à la Maison de Radio-Canada à Montréal pour un concert sur mesure en solo, s'il vous plaît. Animé par moi-même, diffusé sur les ondes d'ici musique à compter de 19h. Et je dis ça parce que les billets se sont envolés en quelques secondes. Mais j'imagine qu'on en aura à faire tirer dans les prochaines semaines. Voici Mary J.
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0: Bills, mesdames et messieurs. On arrive en studio, Alexandre Courteau, bonjour. On va aller mieux si je t'allume.
1: Et heureusement que le micro était éteint. Parce que c'est vrai que je suis pas toujours sur la bonne note. Mais c'est moi qui ai fait acheter cette tune-là, c'est-tu bon? Et preciso, sobrevive. C'est un classique de la musique brésilienne, repris ici par...
0: Sebrae Nosso Canto et Oscar Otin.
1: Exactement, exactement. Et c'est magique et on adore ce trio. Bonjour Nicolas.
0: Bonjour, quel genre de magie vous allez avoir ce soir à Tellement Courteau?
1: Entre autres, on va parler d'Anaïs, franco-sénégalaise, qui est de passage à Toronto et Montréal. Donc, et on l'aime beaucoup, on l'a souvent fait tourner en ondes. On va aller dans les années 80 au Nigeria avec une nouvelle compilation qui vient de sortir. Et également, je veux parler de cette jeune Espagnole qui joue du trombone, chanteuse jazz, qui s'appelle Rita Payes et qui va nous faire découvrir une de ses amis pianistes grâce à son nouveau disque.
0: Merci, mon cher Alexandre Courteau. On t'écoute dans moins de 8 minutes. L'émission s'appelle Tellement Courteau. C'est à 17h, 18h si vous êtes dans les Maritimes. Parfait pour votre 5 à 7 ou 6 à 8. Ça dépend où vous êtes.
1: Exact. À bientôt.
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Bonjour à tous, c'est Alexandre Courtois. Très heureux de vous retrouver en ce début d'automne. Disons ça comme ça, on a mis une petite laine pour venir au bureau aujourd'hui. J'espère que vous allez bien. Bonne fin d'après-midi à tous et à toutes. Je suis très heureux de vous retrouver. Entre autres aujourd'hui, la franco-sénégalaise Anaïs qui s'arrête ce soir à Toronto et demain à Montréal. Aussi, la jeune tromboniste espagnole, elle chante également, elle est dans le jazz, Rita Payes. Elle nous fait découvrir son amie, la pianiste Lucia Fumero, avec son nouveau disque. C'est ce soir qu'on va savoir qui remporte le fameux prix de musique Polaris remis au meilleur album canadien. On va s'y préparer. Une nouvelle compilation va nous amener au Nigeria dans les années 1980 et la Montréalaise Elena Delan s'inspire des journaux intimes pour sa nouvelle chanson. Pour l'instant, on va du côté d'un groupe de Montréal, Le Couleur, avec une reprise d'un classique de Bachung, Osez Joséphine, et je me branche sans plus attendre dans notre adresse courriel tellement@radio-canada.ca. Vous pouvez aussi m'écrire en utilisant la bulle de conversation sur l'application Radio-Canada Audio.

Et ça part sur les chapeaux de roue avec le couleur aujourd'hui, c'était Osé Joséphine. On va poursuivre à Tellement Courtois avec Random Recipe. Alors, parmi le groupe, on compte Franny Holder. Et je le mentionne parce qu'on a appris tout récemment que Franny va lancer son premier album solo en français en janvier prochain. On a très hâte d'entendre ça. On va entendre ici Carnaval Artificial Random Recipe.

plein d'artistes là-dessus. Jazz César, Jimina Angel et Nicodemus. Le morceau s'appelle Vente Paca. C'est tellement courtois sur Ici Musique. On va poursuivre maintenant avec le Collectivo Imaginario. C'est un trio instrumental plutôt funk qui s'est créé entre Los Angeles et l'Italie. On va les entendre avec Luna Dioggia.

Le Brésilien installé à Montréal, Diogo Ramos avec sa samba do Bonsi. On va rester dans les musiques chaleureuses avec cette jeune artiste qui s'appelle Rita Payes. Elle joue du trombone, elle chante, c'est une chanteuse jazz. Et je vais vous dire honnêtement, il n'y a pas beaucoup d'artistes comme ça. Je la suis, je pense, depuis son adolescence parce qu'elle faisait partie d'un groupe, le Sant Andreu Jazz Band, un groupe école dirigé par un pédagogue exceptionnel multi-instrumentiste qui s'appelle Joan Chamorro. Il vit à Barcelone et il a ce groupe dans lequel il forme des jeunes musiciens. Et la plupart de ces musiciens qu'il forme après deviennent des jazzmen, des jazzwomen, font des belles carrières. Il enseigne, enfin, il est assez hallucinant. Et moi, je l'avais repéré déjà à l'époque parmi donc ses étudiants. Elle a lancé son premier disque en 2019, très bel album fait avec sa maman, qui est une guitariste classique qui s'appelle Elisabeth Roma. Et depuis, je suis toutes ses parutions. Elle vient de lancer donc un tout nouveau disque qui s'appelle Rueda Eterna, la roue éternelle. Et c'est un album collaboratif avec son amie, la pianiste et chanteuse Lucia Fumero, elle aussi est espagnole. Et grâce à Rita Payes, donc on découvre cette autre musicienne espagnole. J'ai été enchanté par les morceaux jazz, un peu latin. C'est sophistiqué, c'est contemporain, c'est mélodieux, c'est délicat également, franchement irrésistible. Je vous en propose un extrait de son nouveau disque à Rita Payes. Le morceau s'appelle « Diablito de San Juan ».

Le morceau s'appelle Toboggan, c'est par le groupe canadien Impanas Illegales. C'est un groupe de Vancouver. Et j'en profite pour saluer tous les auditeurs de Tellement Courtois qui nous écoutent dans l'ouest du pays. Chaka Khan, on la connaît, c'est une immense chanteuse, c'est une force de la nature. 23 albums studio, plus de 2000 chansons enregistrées. On la connaît pour I'm Every Woman ou encore I Feel You. Elle vient de lancer un tout nouveau disque. Alors, on se demandait comment ça sonne. Ça manque peut-être un peu de naturel, cette production. Mais bon, c'est pas complètement raté non plus. L'album s'appelle Shaqzilla et en voici un extrait, Curious Subject.

Aidez-moi. C'est un nouveau groupe montréalais, Deville, avec la chanson Didiwa. On l'a fait tourner, oui, ça fait 2-3 fois, et franchement, on s'en lasse pas, c'est vraiment très bon. La franco-sénégalaise maintenant, Anaïs, elle est au pays. Alors, ça fait quelques années que je vous parle d'elle parce qu'elle a collaboré avec le Montréalais Pierre Quanders, le groupe anglais Cocoroco également, ou encore les Brésiliens de Grupo Cosmo. Elle est née à Toulouse en France, mais elle a grandi entre Dakar, Dublin, Oakland en Californie. Elle vit actuellement à Londres. Et moi, j'aime son univers parce que ça tourne autour des musiques afro-descendantes. On n'est pas loin du R&B. Elle parle de la beauté naturelle, du monde, de la maternité, l'identité noire. Bref, elle s'en vient nous présenter son excellent plus récent disque. C'est sorti il y a presque un an, jour pour jour, Devotion and the Black Divine. Alors, elle est ce soir au Longboat Hall à Toronto. Elle est demain au ministère à Montréal. Et moi, ce que je vous propose maintenant, c'est une chanson avec un Écossais qui s'appelle Corto Alto. Ça vient de sortir. C'est une belle collaboration avec Anaïs, ça s'appelle April. (Musique)

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0: Dominique Fils-Aimé avec Cause I'm in Love. Et ça se poursuit dans quelques instants tellement courtois. Entre autres, je vais vous parler d'Héléna Delange qui s'inspire des journaux intimes pour sa nouvelle chanson. Et on va aller faire un tour au Nigeria dans les années 1980 avec une nouvelle compilation. Dans quelques instants, ça se poursuit de plus belle avec Terry.
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On veut tout simplement que le morceau ne s'arrête jamais. Terrence Martin avec Paradise, bien sûr une reprise de la grande Sade. Ici, il fait ce morceau avec Alex Isley, grande chanteuse R&B et soul américaine. C'est ce soir qu'on va savoir qui remporte le prix de musique Polaris depuis 20 ans maintenant. Le prix de musique et son jury récompense le meilleur album canadien. Et c'est intéressant parce que c'est un choix basé uniquement sur le mérite artistique. Parmi ceux qui sont en liste pour remporter, il y a des Québécois, BB Club. Il y a également Angine de Poitrine. Je mettrai un petit 2 quand même sur Angine de Poitrine, moi. Ici, je vous propose Les Louanges, qui est également nommé au prix de musique Polaris.

Valence avec la chanson « Rosier ». C'est tellement courtois sur Ici Musique, toujours Alexandre avec vous en direct. On est en train, devant moi, dans l'atrium de Radio-Canada, faire les derniers préparatifs pour le débat des chefs qui aura lieu demain ici même à Radio-Canada. Ça s'active très, très fort. OK, le nouveau rappeur belge Swing. En fait, moi, je le suis depuis quand même quelques années. Il avait fait un morceau avec Angèle que j'avais adoré à l'époque. Et j'ai bien aimé, donc, son premier

0: album et il s'en vient là dans deux semaines, en fait moins de deux semaines, avec un nouveau disque qui va sortir. Alors, ça sort le 2 octobre prochain et je vous en propose déjà un extrait. La chanson s'appelle « Amour et manque ». C'est une collaboration avec le français Opinard, donc c'est un belge swing qui rencontre le français et c'est un morceau sur une rupture et ce qui en reste un peu après, les regrets, les envies aussi de renouer peut-être le dialogue. On le découvre ensemble, swing avec amour et manque.
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0: Vienna avec Rodeo. Il vient de faire son entrée en studio. Bonsoir Stanley Péan.
1: Bonsoir Alex.
0: Alors, qu'y aura-t-il ce soir à 20h à quand le jazz est là?
1: On est toujours dans notre semaine en hommage à John Coltrane.
0: Oui.
1: Donc, je vais me pencher ce soir sur cette collaboration fructueuse qu'il a eue pendant 5 ans avec Miles Davis. Donc, on écoutera des extraits des albums qu'ils ont enregistrés ensemble à la fin des années 50. Et aussi, on aura des extraits du nouvel album que lancera cette semaine Lorraine Desmarais, un album qu'elle a enregistré en quartet avec Alain Trudel, non pas comme le chef d'orchestre classique que l'on sait, mais comme tromboniste de jazz.
0: Ah ben génial, je l'ai vu cet été au Festival international de jazz.
1: Ah ben c'est exactement ce groupe-là qu'elle a enregistré donc, et qu'elle va nous présenter sur disque. Un micro-sillon d'ailleurs, ça sort au format micro-sillon.
0: Parfait, super, ben bonne émission cette année.
1: Merci Alex.
0: À bientôt, on poursuit nous avec Nubian Twist, on s'en va en Angleterre avec Lights Out.

La chanson s'appelle « Les oiseaux », Ariane Bonzini. C'est un français. Ça se poursuit de plus belle à Tellement Courteau. On s'en va au Nigeria. Et pas seulement qu'au Nigeria, dans un endroit bien précis dans le temps, c'est-à-dire en 1980. C'est une nouvelle compilation d'une maison de disques anglaise qui nous amène là-bas. La compilation s'appelle tout simplement Nigeria 80. Et on découvre plein de choses là-dessus. Entre autres, cette femme qu'on va mettre en lumière maintenant, Evie Edna Ogoli, avec son morceau « The World ».

C'est une Canadienne, Naomi Cohen avec Cherry on Top. Elena Delan, maintenant, on va l'entendre avec sa toute nouvelle chanson. C'est une Montréalaise. Ça s'appelle How Do You Like Me Now?

Et c'est une chanson qui a été inspirée par les journaux intimes qu'on s'écrit à soi-même. Mais d'ailleurs, pour qui les écrit-on? Pour soi-même, est-ce qu'on espère un jour être lu? C'est un peu tout ça qu'il y avait dans sa tête lorsqu'elle a écrit la chanson. Elle raconte, elle dit, je me demande à quel point les journaux publiés, les journaux intimes publiés de manière posthume, ont été écrits avec une certaine audience en tête. Elle dit, sur cette chanson-là, je me convainc qu'une personne que j'admire, toujours bien vivante, a tout retranscrit dans son cahier dans l'espoir d'être lu. Ce jour finalement venu, elle dira, me voilà. Que penses-tu de moi désormais? Elle sera à Ottawa jeudi. Allez la voir en spectacle parce que sinon, ben pour la suite, ça se passe aux États-Unis. On va l'entendre avec sa toute nouvelle chanson, donc « How Do You Like Me Now? » Elena Delan.

C'est une nouveauté du Canadien 6-2 Black Creek. Demain, à Tellement Courtois, on aura du nouveau également de ce jeune jazzman américain Aaron. On aura le Québécois Robert Robert et on aura également Bachar Mar Khalifé qui vient de lancer un tout nouveau disque. Je vous rappelle que toutes nos émissions sont en rattrapage sur Radio-Canada Audio et je vous redonne notre adresse courriel tellement@radio-canada.ca. N'hésitez pas si vous cherchez une chanson. Stanley Péan s'en vient avec Quand le jazz est là. C'est Alexandre Courtois. Merci de nous écouter. Je vous souhaite une très bonne soirée. On se retrouve demain à 17h ou 18h. Dans les Maritimes.

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3: Bonsoir. Au microphone d'Ici Musique pour les deux prochaines heures, Stanley Péan. En cette deuxième soirée de notre semaine John Coltrane, bienvenue à Quand le jazz est là.

The Lady Wants to Know, de et par Michael Franks, une chanson créée sur son micro-sillon Sleeping Gypsy, sortie chez Warner en 1977, chanson à laquelle le saxophoniste Michael Brecker, le pianiste Joe Sample et le guitariste Larry Carlton ont pris part. Si vous avez prêté attention au texte, vous aurez remarqué l'allusion à l'un des partenariats musicaux les plus féconds de l'histoire du jazz moderne, Daddy's Just Like Coltrane, Baby's Just Like Miles, une métaphore de l'union en dépit de divergences évidentes. En cette semaine du centenaire de John Coltrane, nous braquerons les projecteurs sur quelques fruits de la collaboration intense entre ces deux monstres sacrés, Miles et Coltrane, qui s'est échelonnée de 1955 à 1961. Mais d'ici cette dernière portion de notre émission de ce soir, nous prendrons le temps d'écouter des extraits du tout nouvel album de la pianiste et compositrice Lorraine Desmarais, qui sera lancé au format micro-sillon par les disques BG ce jeudi au cabaret L'Entracte de Montréal. Nous tendrons aussi l'oreille au travail du trompettiste américain Mike Herriot, de passage à Vancouver en début de semaine prochaine. Pour le moment, voici une autre chanson qui évoque John Coltrane, cette fois en parallèle avec une autre figure emblématique de l'histoire du jazz, Billie Holiday. Lady Day and John Coltrane a été écrite, composée et interprétée à l'origine par Gil Scott-Heron en 1971 sur son deuxième micro-sillon, Pieces of a Man. J'ai choisi pour ce soir la relecture de ce standard par Molly Johnson sur son disque Meaning to Tell You, paru en 2018 sous étiquette Belle Productions.

Dans l'ordre, vous avez entendu la chanson originale « How Do I Know » et le standard « You Leave Me Breathless », deux pistes de « Whiskey Scented Kisses », le plus récent album de la formation Black Gardenia, avec la chanteuse Daphne Rubini, le saxophoniste David Say, le trompettiste Brad Turner, les guitaristes Paul Pigat et Steven Nikleva. Ce disque apparu sous étiquette Cellar un peu plus tôt cette année. Le groupe Black Gardenia se produit en concert au Club Frankie's de Vancouver jeudi à 20h. Du côté de Montréal, l'autrice, compositrice, interprète Sofiane Girard se produira au Dièse 11 jeudi dans le cadre du concours Jazz à vue 2026 qui l'opposera à quelques autres artistes et formations dont celle de Mathis Colpron et de Jeremy Ali Leon. Je me permets de vous rappeler que Sofiane Girard avait été en 2022 finaliste au John Lennon Songwriting Contest et en 2023 sélection au Grand Prix de la relève du Festijazz de Rimouski. De son premier disque, For Some Reason, écoutons NFO, Not Feeling Okay.

Composée par Antonio Carlos Jobim en 1959, Gingy est assurément l'une des ballades les plus sophistiquées du répertoire de la bossa nova. La chanteuse Fernanda Cunha se l'est appropriée sur son disque Coração do Brasil, paru en 2012, un disque auquel a pris part le guitariste Zé Carlos. Active sur la scène internationale depuis 1997, installée en Ontario depuis 2019, Fernanda Cunha chantera ce samedi 26 septembre à 20h au Yardbird Suite d'Edmonton. Dans une veine similaire, le bassiste Marc Dico mènera son Brazilian Jazz Quartet ce dimanche 27 septembre au Rex de Toronto à 14h. Je vous propose d'écouter Calle Bayin Tritres, la rue 23, une plage de l'album Home que Marc Dico enregistra en 2023 en compagnie du saxophoniste Louis Dennis, du pianiste Jeremy Ledbetter et du batteur Marito Marquez.

C'est au répertoire du pianiste Horace Silver que notre Lorraine Desmarais nationale a emprunté ce thème, Knotville, l'une des deux parutions inédites qui seront lancées cette semaine au cabaret L'Entracte de Montréal dans la collection Montréal Jazz Series des disques BG. Ce projet découle d'une séance en studio réalisée en décembre dernier. Avant ce lancement officiel, le répertoire du disque avait fait l'objet d'une présentation en grande première à l'occasion de la plus récente édition du Festival international de jazz de Montréal au Théâtre Jean Duceppe. Pour cet opus, Lorraine Desmarais s'est entourée d'Alain Trudel, qui a troqué sa baguette de chef d'orchestre classique pour son trombone improvisateur, d'Éric Lagacé à la contrebasse et de Paul Brochu à la batterie, qui n'en est pas à sa première collaboration avec la pianiste. Comme deuxième extrait pour ce soir, j'ai retenu cette composition originale que Lorraine a intitulée « Kakemono ».

Vous vous doutiez bien qu'en remarquant ce titre de Cole Porter, I Love You, comme piste bonus du nouvel album de Lorraine Desmarais, je serais tenté de vous la faire entendre. Encore une fois, la pianiste était entourée d'Alain Trudel au trombone, d'Éric Lagacé à la contrebasse et de Paul Brochu à la batterie. Lorraine Desmarais procédera au lancement officiel de ce micro-sillon Lorraine Desmarais and Friends, produit par les disques BG au Cabaret L'Entracte de Montréal, jeudi à 21h. Du côté de Toronto, le trompettiste et maestro John McLeod mènera le Rex Hotel Orchestra, au Rex bien sûr, lundi prochain à 20h. Considéré comme l'une des formations majeures du format Big Band au Canada, ce grand ensemble de 20 musiciens a été fondé en 2003 à Toronto même. Voici leur version de Isfahan, un mouvement de la Far East Suite de Duke Ellington et Billy Strayhorn, avec Mike Murley comme principal soliste au saxophone ténor.